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1: Eh bien, bonsoir tout le monde et bienvenue à cette toute édition de Profil, l'émission 1513. Donc, c'est Gérald à l'animation. J'espère que vous êtes en forme et que vous avez passé une belle fin de semaine. Donc, comme d'habitude, vous terminez ça le dimanche soir avec nous à l'émission, soit par Internet, soit par la radio ou ceux qui l'écoutent en balado durant la semaine. Vous avez toute la semaine pour l'écouter. Donc, comme je mentionnais, on va avoir une entrevue avec Johnny Mas dans quelques secondes, puis qui va nous parler de leur nouvel album de Code 18 qui s'appelle Two Place, plus une série de nouveautés. Beaucoup de stock ce soir, donc une grosse émission de 3 heures qui, j'espère, va vous plaire et belle découverte encore. Donc, on va y aller immédiatement avec Johnny. On va juste vérifier si tout est OK. Alors, Johnny, est-ce que tu m'entends bien?
2: Oui, je t'entends bien. Est-ce que toi, tu m'entends bien?
1: Oui, très, très bien.
2: Excellent.
1: Le chat miaule pas?
2: Non, je l'ai mis dehors.
1: Parfait. Donc, c'est ça, après, je te dirais, presque 6 ans d'absence au point de vue de la formation Code 18. Donc, tu es arrivé après le premier album qui est sorti en 2020, c'est ça le premier?
2: Oui, Human Error. 2020.
1: Okay. Et donc là, tu arrives avec un tout nouvel album qui s'appelle Two Place. Un 6 ans entre les deux, c'est-tu pour toi, c'est-tu long? C'est-tu le travail qui a commencé depuis 6 ans? Qu'est-ce qui s'est passé dans les 6 ans? Parce que je sais que tu n'as pas l'air d'être un gars qui chôme beaucoup. Tu as l'air à travailler pas mal pareil. Là.
2: C'est bon. Non, effectivement... En 2020, on a sorti le premier album, Human Error, et puis, en fait, en cette année-là, j'avais déjà écrit la plupart des tunes du deuxième album.
1: Okay.
2: Parce que je voulais... L'idée, c'était de raconter une histoire qui m'est arrivée, moi et mon épouse, Denise, et je vais l'appeler Denise, parce que c'est son nom.
1: Okay.
2: Puis... Fait que là, c'est ça. Là, il s'est passé 6 ans parce que c'est sûr que je suis occupé avec plein d'autres projets, d'autres groupes comme Journey to Boston, puis Love Rock, puis il y a eu Wiss entre-temps qui a sorti un album, fait qu'il a fallu que je contribue à ça. Puis les shows live, là, puis là, à un moment donné, je me suis embarqué dans le Prog Story, qui est devenu le Prog Show après. Anyway, tout ça a fait que des fois, je suis pas très disponible parce qu'il faut que je me concentre sur l'aspect des groupes, des spectacles que je vais faire. Mais puis là, après ça, il est arrivé la COVID. Là, on était tous isolés chez nous. J'avais plus de spectacle. Donc, à ce moment-là, ce que j'ai décidé de faire, c'est que j'ai continué à écrire. Mais puis là, j'ai envoyé les tracks à mes différents musiciens. Il y avait Martin Plante qui joue le drum. Lui, quand j'ai envoyé de quoi, il me répondait assez vite, mais il y a quelques membres du groupe qui ont eu de la misère avec la pandémie.
1: Ouais.
2: En termes de comment dealer avec ça, puis fait que ça a comme aussi retardé un peu le projet. Disons que j'avais une couple de membres qui n'étaient pas très productif pendant ces années-là.
1: Okay.
2: Fait que ce que j'ai décidé de faire en

0: moi. J'ai appelé ça Johnny Miles and Friends. Puis j'ai fait une série de vidéos pendant la COVID.
1: Mm-hmm,
0: ça m'a permis d'apprendre beaucoup en termes de mixage et de montage vidéo. Pendant 2 ans, j'ai fait ça. Alors, quand la COVID a été finie, les musiciens ont vraiment commencé à être un peu plus productifs. Là, le moral remontait, tu sais, dans la société en général.
1: Ouais, c'est ça.
0: Puis dans mes amis. Fait que là, on a remis ça en place. Puis là, j'ai décidé de produire l'album moi-même avec toute l'expérience que j'avais pris pendant la COVID. Alors, c'est moi qui ai fait le mixage et la production. Et puis, fait que ça a donné ce résultat-là. C'est sûr que ça a pris du temps. Même après la COVID, quand les spectacles ont recommencé, ben là, il y a des fois que j'étais pas très disponible non plus encore. Donc, c'est un peu pour ça que ça a pris du temps.
1: Okay.
0: Mais il faut que je vous dise que prochains, ça sera pas si long.
1: Mais le résultat est très, très bon. Franchement, honnêtement, là, je veux dire, toute la semaine, je l'ai pas mal écouté, je te dirais, l'album, là, pour... je me souviens du premier, mais... Sans dire de mauvais, tu le premier, là, il était très bon aussi, mais je trouve qu'il y a vraiment une grosse coche au-dessus du premier, puis un très, très beau travail, franchement. Là.
0: Merci.
1: L'histoire du concept, c'est marqué, bon, raconte l'histoire du passage d'un endroit à un autre à des difficultés. Ça signifie quoi? C'est quoi un peu l'histoire, la signification de tout ça, non?
0: C'est que quand j'ai rencontré mon épouse Denise, elle restait dans une petite maison. Et puis moi, quand j'ai une sœur handicapée, j'ai toujours dit à ma mère, quand tu vas pouvoir, je vais prendre ma sœur en charge, parce que là, c'est ma mère qui s'en occupe. Fait que là, on s'est dit, Denise et moi, qu'on avait besoin d'une plus grande maison. Fait que là, on a mis sur pied le projet de vendre la petite maison puis d'acheter une plus grande maison.
1: Okay.
0: Puis on a eu des difficultés avec avec ça parce que l'agent immobilier était extrêmement incompétent et ce qu'on a découvert après. Puis parce qu'on a eu offres multiples sur la vente de la petite maison et on a appris plus tard que notre agent savait pas trop quoi faire avec ça, des offres multiples, surtout quand l'offre qui était la plus haute, la personne s'est servie de bord quelques jours après avoir signé le contrat, puis il a dit « j'en veux plus de cette maison-là ». Fait que là, il s'est arrangé avec un inspecteur pour faire une évaluation qui démolissait pratiquement la maison, ce qui n'était vraiment pas le cas. Alors, l'agent immobilier savait vraiment pas quoi faire avec ça, alors que s'il avait été compétent, on aurait lié les deux autres offres, ce qui n'a pas été fait. En tout cas, faire une histoire courte, le cœur de l'album, c'est « The Lovers, the Incompetent and the Asshole », qui est un peu ça. Les lovers, c'est Denise et moi, et l'incompétent, c'est notre agent immobilier.
1: Okay.
0: Puis l'asshole, c'est l'acheteur qui a changé d'idée dans le milieu du processus. Alors, ce qu'on a décidé de faire, c'est après beaucoup de réflexion et d'aide à gauche et à droite, là, on a décidé de poursuivre l'agent immobilier et sa compagnie, que je nommerai pas. Et sur toute la ligne, c'est pour ça la dernière pièce, ça s'appelle Justice avec un point d'interrogation, parce que quand tu rentres dans un processus de poursuite en cours, c'est très long.
1: Ouais, j'imagine. Ouais, c'est ça.
0: Il y a beaucoup d'attentes. Fait que c'est pour ça que la première partie de Justice, c'est waiting, just waiting. Tu sais, puis ça gruge tout par en dedans. Là. Puis moi, j'ai toujours essayé d'être l'ancrage pour Denise qui vivait toutes sortes d'émotions. J'ai essayé d'être la personne solide dans le couple et puis des fois ça la fâchait parce qu'elle disait ça te fâche pas à toi tout, tu sais. J'ai dit oui, ça me fâche, mais je le montre pas trop parce que j'essaye d'être ton soutien. Puis là, mais quand toute l'aventure a été finie, je suis allé puis ça c'était en 2016, quand 2015,

0: Quand toute l'aventure a été finie, je me suis enfermé dans mon studio pendant 2 semaines, puis j'ai écrit cet album-là.
1: OK. Puis le titre, To Place, justement, ça signifie quoi par rapport pour le titre de l'album?
0: Ben, c'est ça. C'est l'ancienne petite maison et la nouvelle maison dans laquelle on allait. Mais les gens m'écrivent qui écoutent l'album, puis ils voient ça de façon très différente. Puis j'aime ça que chacun voit le Two Places avec toute l'histoire qui est un peu racontée dans les paroles. On voit une histoire différente selon ce qu'on a vécu. Fait que c'est très personnel à chacun. Puis je trouve ça bien, bien le fun.
1: Oui, c'est ça. C'est pour ça que c'est la manière que je sais pas si c'est quelque chose que j'ai lu, mais c'est comme si c'est une histoire. Moi, je le voyais comme une histoire policière. Tu sais, je disais, c'est un peu ça. Ben, je pas policière dans le fond, il y a affaire de justice, mais c'est comme s'il y avait une enquête. Là, tu sais, c'est la manière. Je sais pas la manière. Je sais pas si où est-ce que j'ai lu ça ou si quelqu'un qui me lançait ça aussi. Mais il me semble que l'idée de base que j'avais, c'était comme une enquête. C'est comme s'il y avait une enquête policière, puis que là, ça se ramasse avec la justice à la fin, là, naturellement. Là.
0: Ah oui, ben c'est bon. Je vois le lien avec la pièce « À leur recherche », qui est un peu un thème comme de détective. Là,
1: oui, c'est ça.
0: Surtout avec la narration dans le milieu de la pièce, qui est comme un détective... genre un peu corrompu, puis un vieux coulant, puis il se trouve des jobs comme... non, c'est pas mal cool. Je vois le lien que les gens font comme ça, ouais.
1: Puis la pochette, elle représente quoi comme telle? Je veux dire, les deux... là, je ne l'ai pas devant moi, là. Je vais aller la rechercher, là.
0: C'est le dos d'une femme avec un château sur la tête et de l'eau qui coule. Ce qui est important dans l'image, je pense, c'est que cette personne-là est à un endroit, puis on voit une espèce de portal dimensionnel en haut à droite. Là, ça lui permet d'aller vers cet autre endroit. Tu sais.
1: Okay. Puis c'est qui a fait la pochette? Qui a dessiné la pochette?
0: C'est un artiste de France qui s'appelle Serge Daly.
1: Okay.
0: Bonhomme très sympathique.
1: Okay. Puis on va entendre justement, parce que dans la liste des musiciens, tu as des musiciens qui sont là depuis le début, là, que ce soit Benoît, c'est bien ça, Benoît Plamondon, et Jean-François Rémillard, c'est bien ça?
0: C'est bien ça.
1: C'est bien ça. Puis tu as des musiciens invités à travers ça là, qui participent. Là, tu parlais de Martin Plante.
0: Oui, j'aime toujours ça avoir des musiciens invités. Puis je sais que Benoît, il chante puis il joue de la basse, mais dans cet album-là, il m'a dit au début, je préférerais que tu donnes la basse à quelqu'un d'autre. Fait que j'ai demandé à Bobby, qui est un gars avec qui j'ai travaillé beaucoup dans les John Emaz and Friends. Il y a un studio à la maison, puis c'est un bonhomme super sympathique aussi. Alors, on a beaucoup travaillé ensemble. Puis, comme drummer, ben j'ai demandé à Martin, parce que je travaillais avec lui, avec Wiss.
1: Oui.
0: Fait que c'était vraiment très naturel de demander à ces deux personnes-là.
1: Justement, la prochaine pièce qu'on va entendre, Prélude, c'est justement Sylvain Descoteaux de Wiss qui chante sur cette pièce-là. C'est bien ça?
0: Oui.
1: Bon, on va entendre Prélude de la pièce, naturellement du nouvel album de Code 18 avec la pièce, l'album Two Places, et on revient immédiatement après, donc restez à l'écoute.

0: Alors, on vient d'entendre un deuxième extrait de l'album de Code 18 avec l'album Two Places, et c'est la pièce prélude qu'on vient d'entendre. Et Johnny, je voulais savoir, tantôt tu parlais de pièces comme Alors je cherche, où il y a des petits clins d'œil à certains groupes côté musical, et cette pièce-là me fait penser à autre chose. Ou Ange, on va du côté français. À cause de la manière que c'est chanté, c'est plus une histoire, comme un peu plus racontée que chantée, là. C'est-tu quelque chose qui était voulu ou si ça arrive comme ça? Cette pièce-là qui est chantée en français a été chantée présentée de cette façon-là?
1: Ben, c'est sûr que Code 18, c'est un band du Québec. Hein? On est de Gatineau, Montréal, Québec. Fait que c'est comme. Je voulais vraiment avoir une pièce, pas rien qu'en français, je voulais avoir une pièce en français québécois. Puis quand j'ai bâti le texte de Alors je cherche, quand j'ai écrit cette pièce-là, c'était clair que dans le milieu, je voulais de la narration d'un vieux détective. Puis, mais quand on pense des fois à vieux détective, tu sais, genre Peter Gunn, James Bond, tu sais, on écrit un texte, on l'écrit en bon français, en beau français, tu sais. Puis là, je me disais, non, je veux un clin d'œil qu'on est du Québec. Fait que c'est comme... J'ai dit à Dan Lacasse, c'est lui qui a fait la narration, un ami à moi, Daniel. J'ai dit à Daniel, j'ai tout corrigé le texte, modifié le texte pour que ça sonne québécois, tu sais, avec des expressions québécoises, avec notre accent québécois. Puis j'ai dit à Dan, vas-y québécois, tu sais. Puis là, il l'a fait. Ça a pris plusieurs takes, là, plusieurs reprises, mais. Finalement, ça a donné quelque chose qui était pas mal à mon goût. Mais c'était voulu, dès le départ, je voulais quelque chose de francophone québécois.
0: OK. Et côté musique aussi, bon, je pense que je sais pas si c'est le cas, là. Il y a encore là des petits clins d'œil, des fois, à Emerson, Lake & Palmer ou Keith Emerson. Est-ce que c'est ton claviériste préféré, toi, dans les claviéristes prog?
1: Oui, bien sûr. Keith Emerson... Quand j'ai découvert le rock progressif, j'avais comme 14 ans et mon cousin m'a fait écouter Tarkus. C'est comme oh les crap, c'est bon ça, c'est quoi ça? Puis là, je les ai vus, j'avais 17 ans, j'ai vu Emerson, Lake & Palmer au Stade Olympique.
0: Oh, okay.
1: Je braillais, je me disais je serais jamais bon comme ça, je serais jamais capable de jouer des affaires de même. Puis, fait, oui, effectivement, Keith Emerson, c'est mon claviériste préféré. Puis quand j'étais ado, j'ai essayé de jouer Trilogy. J'ai réussi à jouer du Rick Wakeman. J'ai réussi à jouer du John Lord. Nommer les grands claviéristes de ce monde. Quand j'étais ado, j'étais capable. J'avais une formation classique. Fait que j'étais capable de jouer pas mal n'importe quoi, sauf du Emerson, Lake & Palmer, qui était à un niveau de difficulté supérieur.
0: C'est ça, parce que
1: a toujours été mon idole.
0: Parce que dans la pièce de Lovers and the Incompetents et compagnie, vers le milieu, justement, il y a un passage, on a l'impression que c'est vraiment du style vraiment Emerson, là, vers le milieu de la pièce à peu près, là, il y a un passage là, de clavier là, qui... C'est vraiment...
1: Oui, c'est ce que tu veux dire. Je pense que c'est plus vers dans la dernière partie, parce que la partie du milieu qui représente plus l'incompétent, c'est mon inspiration était plus au niveau de Nine Inch Nails, musique industrielle, et le film de Crow avec une pièce avec Brandon Lee qui m'a beaucoup, beaucoup impressionné. Puis quand j'ai voulu écrire de quoi qui me... Tu sais, l'incompétent, là, il m'enrageait bien raide. Fait que c'était comme naturel d'aller dans cette direction-là de musique industrielle qui vient chercher des émotions violentes, là, tu sais. Désolé.
0: Puis il y a une autre pièce aussi que j'ai remarqué quelque chose, puis c'est ça peut-être aussi qui me fait penser à l'histoire de détective, c'est que c'est la pièce A New Soul. D'après moi, c'est dans les débuts, là, mais il me semble que oui, parce qu'après ça, ça change. La rythmique de la batterie, elle me fait penser au film Les Incorruptibles.
1: Ah ouais, OK. Ouais.
0: Quand tu écoutes le beat de la batterie, puis pense à la musique qu'il y avait dans le film, là, en tout cas, je sais plus si c'est à la gare ou je sais pas quoi, mais la musique générale, là, j'ai l'impression que ça me donnait, pour moi, à l'oreille, là, ça sonnait le film Les Incorruptibles. La batterie qui donne ce rythme-là, je trouve, dans cette pièce-là, New Soul.
1: OK, bien, c'est intéressant parce que, dans le fond, moi, la batterie, j'écris une track de base juste pour donner une idée de où je veux que ça aille. Puis là, j'envoie ça à Martin, puis avec un click track, évidemment. Puis là, Martin, c'est Martin qui a composé sa track de drum. Alors... C'est le fun que les gens voient toutes sortes d'influences à gauche, à droite. Moi, ça me fait flipper.
0: Ça, puis, dans le fond, toi, comme tu disais, là, dans le fond, tu as écrit les textes, la majorité des textes, sauf un c'est des Old House, là.
1: Old House, c'est Benoît. C'est,
0: OK. Puis la musique, je veux dire, les arrangements, ça, c'est... dans le fond, toi, tu arrives avec l'idée, puis comme tu viens de parler pour Martin Plante, pour la batterie, lui, c'est lui qui décide comment est-ce qu'il va l'arranger ou mais pour que ça fitte avec le reste, là, mais...
1: Mais c'est sûr qu'il y a certaines pièces où j'arrive avec des idées très fermes. Là, je dis à Martin, j'ai dit, garde le démo, là, c'était comme ça, ben, je le veux vraiment comme ça. Okay. Tandis qu'il y a d'autres endroits où c'est comme, OK, ben là, tu te donnes plus de liberté dans cette section-là, tu sais. Fait que c'est comme chaque section ou chaque pièce peut être différente en termes de ce que j'ai dans ma tête puis ce que je laisse comme place aux musiciens. Quand, pour la guitare, je laisse beaucoup de place à Jean-François pour qu'il soit créatif sur ce que les... Tu sais, moi, j'écris des fois juste un squelette et une structure d'accord. J'envoie ça à Jean-François. Jean-François, il fait des recherches harmoniques, puis ce qu'il bâtit sur ma structure d'accord, c'est comme... Ça fit. Moi et Jean-François, on dirait qu'on est vraiment sur la même longueur d'onde. Puis là, après ça, on envoie ça à Benoît. Puis là, Benoît, je lui laisse... Je lui donne les paroles que moi je vois, que ce que je veux dire.
0: Okay.
1: Puis là, je laisse à Benoît vraiment carte blanche par rapport à ça. Fait que lui, il bâtit une structure mélodique par rapport aux paroles qu'il a à chanter. Des fois, il change quelques mots ici et là, mais en général, il prend pas mal les paroles que je lui envoie. Puis on bâtit nos pièces avec ça. C'est vraiment un travail d'équipe. Mais c'est moi qui bâtis vraiment le squelette puis la structure de base.
0: OK. Puis les autres, ils rajoutent la graisse autour.
1: Oui, exact. Un peu de viande.
0: Puis justement,
1: la graisse, c'est ça qui donne le bon goût.
0: Oui, c'est ça. Dans les pièces, de prog, bien souvent, c'est associé aux longues pièces. Puis le kit, bien souvent, même si les pièces de 5-6 minutes peuvent être aussi prog que même de 4 minutes. Mais quand tu composes, toi, quand tu as l'idée de base, est-ce que tu sais d'avance que c'est mettons, si on parle de la prochaine pièce, la dernière pièce que je vais mettre tout à l'heure, un exemple, Justice, est-ce que tu savais en partant que ce serait une pièce d'au moins 8-10 minutes, 12 minutes, ou tu parles ta composition, la structure, puis les thèmes musicaux, puis là tu développes par la suite, ou comment tu fonctionnes toi là-dessus? Est-ce que tu sais d'avance que le morceau, cette morceau-là, j'aimerais ça qu'elle dure au moins une quinzaine de minutes, ou à part, puis tu sais pas d'avance comment ça va finir?
1: Oui, quand je veux, j'ai une idée que je veux une pièce épique là, puis je veux une pièce épique là, puis okay. Fait que c'est sûr que c'est des pièces avec plusieurs parties pour garder un intérêt. Puis j'avais pour A New Soul, j'ai écrit la première section quand je me suis enfermé dans mon studio là, après l'aventure en question. Mais la deuxième partie de A New Soul, où c'est un beat, à un moment donné, il y a un gros changement, puis là on part sur un beat shuffle avec un super, super cool thème, un beau thème. Ça, ce thème-là, je l'avais écrit, ça fait peut-être comme 35 ans. C'est un vieux thème que je me disais, faut que je réutilise quelque part. Puis comme je voulais que New Soul, ça soit une grosse pièce épique, ben j'ai dit, c'est là que ça va. Puis Justice, la même chose. J'ai dit Justice avec un gros point d'interrogation. on poursuit en cours, puis ça va être long, on le sait. Fait que l'attente, fait que la première partie, c'est tout à propos de l'attente, puis comment tu te sens quand t'attends pour passer en cours. Fait que c'est comme, c'est lancinant, c'est pénible, les paroles vont avec le feeling que j'essaye de passer, puis... Mais c'était clair que oui, je voulais faire une pièce épique avec cette pièce-là, Justice, parce qu'il y a l'attente, ensuite il y a la bataille avec le training des avocats qui prépare, puis qui les meetings, puis les rencontres avec notre avocat, puis l'avocat de la partie adverse. Les rencontres, c'était comme une bataille, tu sais.
0: Okay.
1: C'était tout... En tout cas.
0: Non.
1: Là, après ça, là, t'attends, puis est-ce qu'on va aller en cours ou est-ce qu'il va y avoir une entente hors cours, puis il y a encore un peu d'attente. Fait que là, le thème de synthé, à la fin, à la toute fin de Justice, il commence en mineur parce que tu sais pas trop qu'est-ce qui va arriver. Puis là, un moment donné, ça switch en majeur, le thème. Puis c'est en essayant de faire voir à l'auditeur que finalement, on a gagné, tu sais. Fait que c'est aussi en même temps un hommage à Peter Banks avec Cinema Show, puis avec Martin Orford dans IQ, avec ses super beaux solos de synthé sur des riffs en 7-8 puis en 9-8. Fait que c'est comme j'ai joué là-dedans pour c'est plein de toutes tes idées là dans cette pièce là, Justice.
0: Dans le fond, comme plusieurs personnes avec les fois je parle quand je fais des entrevues, vous avez beaucoup de partitions ou de parties, là, je vais le dire comme ça, dans les tiroirs qui datent de peut-être de 5, 10 ans, 15 ans, puis que là, vous trouvez à un moment donné sur telle pièce, ah ça, cette passage-là ou cette partie-là que j'ai écrit il y a 15 ans pourrait bien fitter dans cette pièce-là. Beaucoup de gens,
1: oui,
0: c'est
1: ça
0: comme ça.
1: Ça arrive souvent. En fait, le premier album, c'était pas mal toutes des vieilles idées que j'ai rafraîchies, mais dans le deuxième, c'était plus quelque chose que j'ai écrit en 2014. C'est pas mal le seul endroit où je suis allé chercher un thème que j'avais déjà écrit avant.
0: OK. Et là, l'album est sorti depuis le 18, non pas le 18, je vais aller chercher encore la date, excuse-moi, le 23 avril, j'allais dire 18 avril, 23 avril. Là, il y a l'album, il est en vente où? Est-ce qu'on peut le trouver dans les magasins? À quel endroit qu'on peut le trouver, l'album?
1: Ouais, les magasins, je sais pas, probablement à Cuisson à Montréal, ils ont sûrement accès à commander mon album. C'est sûr qu'il est disponible sur le site web de Unicorn Digital, qui est mon label,
0: okay.
1: Avec Michel Saint-Père, là, le label de Michel Saint-Père Mystery. Fait que je suis sur son site web. On peut acheter l'album physique de Unicorn Digital. On peut aussi l'acheter sur Bandcamp en format digital, format Wave MP3, okay. Comme vous voulez.
0: Est-ce qu'il y en a qui t'ont parlé pour du vinyle? Est-ce qu'il y en a des fois, est-ce que c'est quelque chose?
1: moi, je suis pas un gros adepte de
0: okay.
1: Vinyle. J'ai eu des vinyles, évidemment, dans ma jeunesse. Mais les vinyles, c'était toujours scratché, puis ça faisait cric-crac, cric-crac. C'est comme, j'ai pas une grande amour pour les vinyles. Quand les CD ont sorti au début des années 80, moi j'ai dit ça, c'est merveilleux. Voici ce que ça nous prend pour avoir de la bonne musique. Fait que je suis resté accroché aux CD.
0: Ouais,
1: c'est sûr
0: aussi.
1: Que c'est avec les technologies d'aujourd'hui, d'être limité à... comme on dit, à 16 bits et 44,1 kHz. C'était peut-être un peu limité, mais quand on download sur Bandcamp, on peut downloader le fichier Wave en 48 kHz, 24 bits, ce qui donne une bien meilleure qualité. Alors, moi, je ne suis pas un grand fervent du vinyle, mais je sais que c'est quelque chose qu'il y a bien des gens dans le monde du rock progressif, il y a bien des audiophiles qui aiment bien ça, fait que peut-être que maintenant, on va aller là-dessus.
0: Puis pour 2026, est-ce qu'il y a des spectacles qui s'en viennent? Il y a des prévisions de shows qui peuvent se faire?
1: Oui, Michel Bilodeau a annoncé hier sur son émission Terrain Cognita que Code 18 allait jouer au Bal du Lézard le 17 octobre.
0: OK.
1: J'ai annoncé aussi la semaine passée que Code 18 allait jouer à Gatineau à Propulsion Scène à Gatineau le 19 septembre.
0: OK.
1: Alors, j'ai ça d'annoncer et je vais annoncer une date à Montréal aussi, comme dans les prochains jours.
0: OK, parfait. Donc, l'année 2026 s'annonce à date bien partie. Est-ce qu'il y a peut-être des idées, d'essayer de voir s'il n'y a pas un exemple à l'extérieur, comme en Europe, en France ou autre, qui pourrait peut-être avoir possibilité ou pour le moment, il n'y a rien de travailler là-dessus, là?
1: C'est sûr que d'aller en Europe, c'est extrêmement dispendieux et j'ai pas une compagnie en arrière de moi qui me supporte par rapport à ça, alors ça serait de ma poche directement. Donc je suis pas prêt, je suis pas rendu là encore. Mais si j'ai une invitation, c'est un peu comme Whist quand on est allé en Europe à quelques reprises, ouais. Mais c'était surtout des invitations à aller à un festival. Alors à ce moment-là, il y a beaucoup de dépenses qui sont payées par le festival. Si j'ai une invitation pour faire du Code 18 en Europe, c'est sûr qu'on va y aller.
0: Bon, merci beaucoup, Johnny, de ta participation. Merci d'avoir accepté l'invitation. Et bravo pour le spectacle. J'ai pas vu encore le spectacle, là, mais bravo d'avance pour le spectacle. Non, bravo pour l'album. Puis là, je sais pas. Puis si c'est sûr qu'il y a des sortes de nouvelles, donnez-nous les infos. On va annoncer ça. Puis justement, pour le spectacle que tu parles, le 17 à Québec, envoie-moi l'info, puis on va l'installer sur notre site web. Ça va nous faire plaisir.
1: OK, on va t'envoyer ça.
0: Parfait. Donc, on va entendre une dernière pièce, troisième extrait de l'album de Code 18 avec de l'album Two Places. On va entendre la pièce justement Justice. Et il va y avoir deux autres nouveautés qui vont suivre après. Donc, une autre nouveauté, excusez. Donc, il va suivre après. Et moi, je vous reparle au début de la deuxième heure. Donc, merci encore, Johnny, puis à la prochaine.
1: Merci à vous. Bye.
0: Bye.

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5: Alors, ce qu'on on entame la deuxième heure. Alors, je répète juste rapidement ce qui est joué dans la première heure avec l'entrevue de Code 18. Donc, ça a débuté avec Polyrhythmic, et ensuite Prélude, et ensuite Justice. Et par la suite, on a entendu Ozul, de leur plus récent album. Je vais aller chercher ma petite feuille. Ozul, qui est un groupe qui vient de la Norvège avec l'album qui s'appelle Stillborn Hope Volume 1. Donc, c'est paru au mois d'avril dernier, le 17 avril. C'est une autoproduction et c'est la pièce Earl Bled Black qui a joué pour la formation Ozul. Et on va avoir un instrument. Là, il y a eu un petit décalage avec l'entrevue, mais on s'ajuste dans la deuxième heure. Donc, il y a peut-être des possibilités que dans la deuxième heure, la pièce ce soir de collection privée soit retirée, déplacée, en tout cas pour parce que là, je vais ajuster mon émission pour la deuxième heure par rapport à tout ça. Mais c'est pas grave, quand ça arrive, il faut en profiter avec les entrevues. Donc, c'est pour l'occasion de donner la place aux gens d'ici. Donc, je vais y aller avec toutes les chroniques qui sont sorties en fin de semaine. Habituellement, je fais ça en deux shots, mais là, je vais y aller tout de suite dans une shot. Il y a eu une formation qui s'appelle The Sun and Goose qui est installée, qui est sortie. Le nouveau Terra Maze. Le nouvel album de Bruce Ward de Pineapple Thief, mais c'est un album solo. Le nouvel album de Yes, mais la première chronique, il va y avoir deux chroniques de Yes, donc là, ils ne sont pas sortis les deux en même temps, mais ça, c'est la première des deux. Il va en avoir une deuxième qui va sortir. Par la suite, ça, c'est dans les chroniques régulières. Dans les chroniques rapides, il y a Dr. Space. Dans le fond, c'est Horror Sound Space Collective, c'est toute cette gang-là. Qui est dans un psychédélique improvisé, pluckit. Donc, bien sûr, c'est assez particulier à écouter. Le Agusa Live, une formation qui s'appelle Lesotho et une formation qui s'appelle Slow Moza aussi. Donc, ce qui est sorti sur les chroniques rapides. Donc, c'est tout ce qui est paru cette semaine là-dessus. OK. Donc, on s'en retourne en musique et là, on s'en va avec. On va faire un petit doublé. On sait que, je veux dire, il y a deux semaines à peu près, il y a eu la chronique et l'entrevue de la formation Brass Camel, une formation qui vient de Vancouver, qui est l'album qui est sorti le 15 avril dernier. C'est sur le label Minotaur Music. Et donc, ils vont être au Palais Montcalm le 29 mai. Je vais aller juste me chercher mon petite info. C'est ça, au Palais Montcalm le 29 mai. Et ils sont à Montréal aussi, au Petit Campus, le 30 mai. Donc, c'est juste un nouveau groupe. C'est leur troisième album. Et je ne connaissais pas du tout. C'est comme un peu... c'est une découverte pareille dans un sens que, je veux dire, moi, j'avais jamais entendu parler de la formation. et un peu, toutes sortes de sons d'influence, autant de Rush, autant ça peut être du Zappa, peut avoir un peu de Zeppelin, du classic rock, il y a naturellement tout en étant prog à travers tout ça. Donc, c'est pour, de toute façon, vous pouvez aller lire l'entrevue qui avait été écrite, qui avait été faite avec l'un des membres de la formation et naturellement la chronique. Et on va faire un petit doublé pour, vu que le spectacle a lieu en fin de semaine prochaine. On va entendre deux titres de la formation Brass Camel. On va entendre You've Got Time et Why Brother pour dans le bloc. Et par la suite, on va y aller avec la formation qui s'appelle Lost in Kiev, l'album de l'album Persona qui est paru en 2019. Et on va entendre la pièce titre. Eux, ils sortent un nouvel album aussi. C'est Il y a un petit côté prog, mais il y a un petit côté aussi... je devais aller chercher plus d'infos sur l'album, mais je sais que j'avais fait découvrir ça en 2019, puis j'avais bien aimé ça. Et là, tout ce que je sais, c'est que là, ils ont un nouvel album qui s'en vient, mais je vais fouiller pendant que là, j'ai pas eu le temps d'aller me rechercher l'info. Mais je sais qu'ils sortent un album au mois de juin. Donc, ça tombe de même. Là, je voulais regarder, voir un petit peu... me chercher un petit peu l'info pour celui de 2019 qu'on avait chroniqué en 2019, mais que là j'avais pas eu le temps d'aller rechercher sur le site, et là je me suis rendu compte qu'il y avait un nouvel album qui s'en venait, donc ça va vous donner une idée avec ça pour ça. Donc on va entendre un doublé de Brass Camel et Lost in Kiev, et naturellement je vous reparle immédiatement après.

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1: Alors, c'était la formation Lost in Kiev avec la pièce Persona. Et c'est un album qui est paru en 2019 sous le nom de Persona. Et effectivement, donc c'est ça, comme je vous mentionnais, il y a un nouvel album qui sort le 19 juin. C'est sur le label Peladic Records. Donc, c'est un groupe qui vient de la France. Et c'est, dans le fond, c'est ça, c'est du post-rock instrumental en général. Et c'est donc post-rock metal à travers tout ça. Donc, c'est. Je sais que moi, j'avais bien aimé celui-là de 2019. Ça rentrait au poste. Et c'est vraiment très, très bien. Alors, j'ai curieux d'entendre le prochain qui va sortir, hein, qui va se nommer We're All Going to Be Fine. Donc, le groupe là, de France, comme je dis, qui est sur le label Peladic Records. Donc, si vous connaissez le groupe. Ça s'en vient bientôt dans les magasins. Ben, je pense que oui, là, dans les magasins. Et il y a aussi bon, le doublé de Brass Camel, avant que l'album qui est sorti le 15 avril dernier. Et on a entendu deux pièces, naturellement pour souligner le fait qu'ils vont être à Québec le 29 mai au Palais Montcalm et le 30 mai à Montréal au Petit Campus. Donc, c'est You've Got Time qui a joué et Why Brother qui a joué aussi. Pour un petit doublé pour souligner la venue du groupe. Si on regarde dans les spectacles, il y a aussi Pete Roth, trio avec Bill Bruford, donc au Club Soda le 29 mai, le 30 mai au Palais Montcalm, mais la grande salle, naturellement, parce que c'est la grande salle, c'est ça, au Palais Montcalm. Il y a Carsius qui s'est confirmé à l'Antibar le 3 juillet. Qui vont être en spectacle le 3 juillet à l'Antibar et à Trois-Rivières le 4 juillet au le Nord-Ouest Trois-Rivières, je ne connais pas l'endroit, donc peut-être que pour ceux qui connaissent le secteur, on va savoir un peu plus. Et mettons, si je vais jusqu'au mois d'août, le Prog Storm à festival du 21 au 23 août au Club Soda, si je ne me trompe pas, il y a je vais essayer d'aller voir si je suis capable de voir les noms de groupes qui sont là. Bon, là, il faut que je fasse. Non, je ne suis pas capable d'aller les voir. Je ne suis pas capable de voir. Malheureusement, je suis désolé. Mais c'est pas grave. Mais en tout cas, vous pourrez. Il y a beaucoup, beaucoup de. Je sais que si je ne me trompe pas, il y a. Eux autres qui vont être là. Non, parce que là, je cherche le nom du groupe. C'est pas grave, mais c'est beaucoup de groupes un peu plus prog metal, sauf ce groupe-là. Et ils viennent, là, je pense, en tout cas, dans la fin de semaine, je pense que c'est le 22 qui vont être là. Ou peut-être même qu'il y a d'autres qui clôturent le festival. Mais là, pour le moment, j'ai malheureusement pas le nom en tête, là, comme tel. Donc, c'est tous les spectacles qui s'en viennent d'ici le mois d'août. Et après ça, ben, on regardera pour vous nommer les autres qui s'en viennent un petit peu plus tard. Y a-tu d'autres choses? Parce que là, j'ai vu que j'ai nommé toutes les chroniques là, qui paraissaient qui sont parues cette semaine. Donc, habituellement, je fais ça en deux shots, mais là, c'est rare que je fais ça en une shot là, en même temps. OK, donc on va reprendre un beat, parce que là, c'est sûr que là, le petit retard et l'ajustement de mon de l'émission... fait, juste m'ajuster aussi pour être certain que dans mon temps, je vais arriver pareil dans la deuxième heure, vu que la première heure, elle a été défoncée un petit peu, mais c'est pas grave. Donc, on s'en va avec trois autres nouveautés. On commence avec... le premier, je l'avais déjà fait jouer. J'avais fait jouer la pièce Prince of the Day de la formation Céleste. C'est une nouveauté sans être une nouveauté, dans le sens que, je veux dire, c'est l'album qui a été enregistré dans les années 70, en version italienne, et à l'époque, Ciro Perino voulait le sortir aussi en anglais, mais il n'avait pas pu le faire, donc il l'a fait avec la version Prince of the Day, qui est parue le 20 mars dernier. Là, on avait entendu la pièce titre quand je l'avais fait jouer, et là, on va y aller avec la pièce Ancient Fables de de cet album-là qui s'appelle Prince of the Dead. Donc, on va entendre ça qui va jouer. Par la suite, on va entendre une formation qui s'appelle Age of Aquarius. L'album s'appelle Moondog and Other Stories. Ça, c'est sorti le 18 février dernier sur le label Rock Company. C'est un groupe des Pays-Bas. C'est une formation progressive, rock progressif, oui ou non. C'est que dans le fond, il y a des côtés progressifs. Il y a des côtés plus, je veux dire, je n'irais pas dire chansons pop, mais chansons plus standards, mais qui sont très, très belles, avec une voix féminine vraiment très, très belle. Pour l'album, et c'est moi j'ai bien aimé ça. Donc on va entendre la pièce qui s'appelle Cover Up de Age of Aquarius, et on va entendre aussi un autre album qui se nomme c'est Jimmy Rosas. L'album s'appelle Flashback édition définitive 2026, qui est paru le 9 mars dernier. C'est un bonhomme qui vient du Chili sur le label Melodon Record. Donc c'est édition du cinquième album solo qui est paru en 2011 par le Chilien Jimmy Rosas, et qui, excellent pour ceux qui aiment aussi les claviers, il y a un petit côté Emerson aussi, de Nice, Ars Nova, des fois selon les pièces, donc avec un petit côté un peu jazzé à travers tout ça. Donc il ressort en version cet album-là, naturellement remasterisé, enregistré et une version définitive. On va entendre la pièce Flashback du bonhomme James Rosas, et qui le label Melodon Record a beaucoup de groupes qui sont excellents, et des fois de temps en temps quand ils nous en envoient là, des fois ils nous en envoient un ou deux, puis là puis dans le lot, des fois j'écoute d'autres choses, puis je dis ah ben il y a ça aussi, peut-être que tu peux me l'envoyer, puis en fin de compte, il les envoie. On y va quand même avec un petit triplé. Normalement, on devrait se rendre pas mal jusqu'à la fin de l'heure, si mes calculs sont bons. Et on va s'ajouter. Et au début de la troisième heure, je vais vous nommer aussi deux autres nouveautés. En tout cas, je vais vous dire dans quel sens c'est des nouveautés, là, une manière de parler. Mais c'est quelque chose qui va sûrement plaire aussi aux gens. Donc, Céleste, Age of Aquarius et Jimmy Rosas, puis on se parle au début de la troisième heure.

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10: Alors, on entame la troisième et dernière heure de l'émission. Ce que je veux pour terminer cette deuxième heure-là, on est allé avec trois titres. On a débuté ça avec Céleste, tiré de l'album Prince One Day, Off One Day, qui est paru en mars dernier. On vous avait fait entendre la pièce titre il y a quelques semaines, et là, on est allé avec la pièce Ancient Fables de cet album-là, qui est la version anglaise, dans le fond, de la version italienne des années 70, et qui, comme je vous dis, un demi-siècle plus tard, 50 ans plus tard, la version anglaise paraît, parce qu'il voulait, à l'époque, le sortir en anglais quand la version italienne est sortie, et là, c'est fait. Par la suite, on est allé avec la formation Age of Aquarius, l'album Moondog and Other Stories, qui est paru en février dernier. Ça, c'est sur le Bull Rock Company, un groupe des Pays-Bas. Et c'est la pièce Cover Up qui a joué. Et par la suite, on a clôturé ça avec Jimmy Rosas, avec l'album qui s'appelle Flashback, l'édition définitive 2026, qui est paru le 9 mars 2026, ça sera sur Melodon Records. Et c'est la pièce Flashback que vous avez entendue pour ce bloc-là, donc pour les amateurs de clavier, là, bien souvent, c'est la pièce part tranquillement, cette pièce-là. Il y a d'autres pièces là, que j'ai écoutées, et qui, mais celle-là, elle part très, très doucement et elle monte d'intensité. Mais il y a une pièce de 20 minutes là-dessus, Primala Lose, qui est excellente, Buenos Momentos aussi. C'est un bel album. Si vous aimez les claviers, c'est certain que c'est fait pour vous. OK, dans le prochain bloc musical qui s'en vient, à peu près d'une quarantaine de minutes que j'ai préparé. Aussi, quand je dis d'autres nouveautés, c'est un single qu'on a reçu de la formation italienne qui s'appelle Hologramme. Pour ceux qui connaissent la formation italienne, pas encore très, très connue dans le milieu italien, mais c'est un projet de multi-instrumentiste Dario Gianni. Donc, eux ont sorti un album en 2022 qui s'appelait La Nebbia. Et par la suite, en 2025, La Mia Skia. Sia, excusez. Et c'est deux albums quand même qui ont été quand même bien cotés pour les deux premiers projets qu'ils ont faits. Et là, le single qu'ils ont sorti, j'imagine que c'est peut-être pour un futur album. Ça s'appelle Ever There. Donc, pour la formation Hologramme, il n'y a pas de titre d'album, c'est juste le single. On a reçu juste le single. Et même, je veux dire, j'avais vraiment pas beaucoup d'infos. Tout ce que j'ai reçu, c'était ça. Fait que j'ai comme fouillé un petit peu. Et c'est ça. Donc, on va vous faire entendre ça. Ça s'est paru, je pense, le single. Ils l'ont sorti le 6 mai, si je ne me trompe pas. Encore là, je vous donne une date là, quand j'ai fouillé vite là, à ce moment-là. Et donc, on va vous faire entendre ça. Par la suite, pour ceux qui connaissent Live 5, vous savez que, bon, les autres à date, ils ont sorti 3 albums. Ils sont même venus à Québec. C'est-tu l'hiver? Pas l'hiver qui vient de se terminer, c'est l'autre hiver d'avant. Je pense que c'est au mois de janvier, l'année d'avant, si je ne me trompe pas, qui était venu Live Scene à Québec. C'est de valeur parce que c'est comme un show qui est. Je ne dirais pas qu'il est passé inaperçu. Il y a eu du monde, mais peut-être pas autant que ce qu'il aurait mérité d'avoir, je crois. Je l'imagine juste justement dans un spectacle. Je sais pas, mais soit justement au festival, soit, tu sais, qui aurait mérité plus de gens que ça. Mais en tout cas, les gens ont biché, qui ont bien apprécié. Donc, eux ont sorti quand même 3 albums en 2013, 2017 et 2021. Donc, le premier Live Sign, le deuxième Cardington et le dernier Attitude. Donc, ils ont décidé de sortir en cette année une anthologie. Je sais pas si c'est juste un projet comme tel, de sortir ça, un genre de compilation ou anthologie. Est-ce que c'est en voulant dire que le Live Scene arrête ou c'est juste pour le moment faire une façon de faire découvrir le groupe avec cet album-là? Donc, c'est toutes des pièces naturellement prises des 3 albums. Il y a une nouvelle composition à travers ça. Donc, ça s'appelle Live Scene Anthology. Et c'est puis là-dessus la pièce qui est bonus track, ça s'appelle After All. Il y a le batteur Simon Phillips qui joue là-dessus. Donc ça, c'est paru le 1er mai dernier. Donc on va entendre là-dessus deux titres de l'anthologie qui étaient sortis auparavant sur des albums avant. Là. On va entendre Téléphone. Ça, c'est paru sur l'album de 2013. Et je vais juste revenir en arrière sur celui de Live Sign, donc la pièce Téléphone. Et par la suite, Fortitude, qui, elle, est parue originalement sur l'album de 2021, sur l'album Altitude, et qui est sur la compilation, on va dire, de Live Sign. Donc, on va entendre ces deux pièces-là. Et par la suite, on va y aller avec Like Windy. C'est paru en 2020. Like Windy qui a été connu beaucoup vers la fin des années 90 et les albums les plus connus on va dire c'est ceux de peut-être 98 avec The Storm Inside, Rain Child en 99, Tales from Moonlit Bay en 2000 et après ça c'est tombé un petit peu plus et il a sorti d'autres albums. Après ça, c'est quand il est revenu en 2020 avec The Fisher, l'album de Fisher qui était comme peut-être il y a eu une meilleure cote sur cet album, puis vraiment, effectivement, il est très bien. Donc la pièce est tirée de cet album-là. On va entendre la pièce de Fisher, partie 2 de Like Windy. Et ça, c'est un bonhomme qui vient des Pays-Bas aussi. Donc c'est ce que vous allez entendre dans le choix musical que j'ai préparé d'à peu près d'une quarantaine de minutes. Et par la suite, mais naturellement, comme d'habitude, on va tomber dans la playlist aléatoire de l'émission. Et ça, on va clore l'émission de cette façon-là. Donc, c'est Marc qui va être de retour dimanche prochain. Et on va reprendre la rotation normale. On va continuer à nous suivre. Naturellement, il va y avoir beaucoup de stock. Ça a rentré pas mal, je vous dirais, en mai, là. Le tableau est plein, c'est que je pourrais vous dire ça comme ça, là. Donc le tableau est plein, donc il déborde même. Donc bonne fin de soirée à tout le monde et moi je vous retrouve dans 2 semaines donc, pour une nouvelle émission. Donc merci à tous et bonne fin de soirée.

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6: Lundi 25 mai 2026, 7h28, à exactement 7 mois de Noël. Vous écoutez la toute première émission de Nouvelle Ère. Votre nouveau rendez-vous matinal estival, ça commence bien, sur les ondes de CKIA 88.3, la radio urbaine de Québec. Mon nom est Marie-Christine Labadie. Je suis accompagnée de Raphaël Champagne aux informations aujourd'hui.
7: Bon matin, bon. Québec! Wow!
6: Mathieu Dugal à la musique et à la mise en onde.
8: Hello!
6: On est heureux de débuter cette aventure-là avec vous ce matin. Tout l'été, on va avoir le plaisir de vous accompagner en remplacement de Rémi Giguère. Inquiétez-vous pas, Rémi va revenir à la fin de l'été. Mais nous, on a le mandat de le remplacer là, pour les prochaines semaines. Comment vous vous sentez, les copains, ce matin?
7: J'en reviens pas qu'on est déjà rendu là. Ça fait pas si longtemps qu'on le sait, quand même, quelques semaines. Et je suis
6: trois
7: très,
6: semaines
7: très excitée.
6: Peine.
8: Moi aussi, pour vrai, j'ai eu de la misère à dormir, un peu de difficulté à me lever aussi, mais ça va bien.
6: Ça va bien.
8: On est là, de corps.
6: Belle fébrilité. Pourquoi j'utilise des mots que je ne suis pas capable de prononcer? Fébrilité estivale, ça va vraiment bien. Bon, cette émission-là, on souhaite la faire pour vous, évidemment, avec vous, puis on a envie de vous entendre. Donc, on a créé une belle boîte vocale juste pour vous. Donc, si vous voulez nous parler d'un sujet qui vous préoccupe, vous voulez qu'on reçoive quelqu'un qui fait une différence dans la communauté, vous avez une demande spéciale, une chanson à offrir, un événement important à souligner, un anniversaire de mariage, demandez quelqu'un en mariage, pourquoi pas, on capoterait. Mais vous nous laissez un message au 418-529-9026 poste 9, 418-529-9026 poste 9, ou vous nous écrivez à Nouvelle Ère à commercial ckiafm.org. On a hâte de vous entendre et de vous lire. Donc, Raphaël, on va parler de quoi dans le bulletin d'information de 8 heures?
7: Oui, on commence avec un homme du prénom de Yanis a été condamné à 42 mois de prison pour s'être introduit dans des appartements d'étudiantes afin d'y commettre des agressions sexuelles en pleine nuit à Sainte-Foy, près de l'université. Les crimes remontent à 2023. Ensuite, la qualité de l'air préoccupe beaucoup des citoyens des quartiers centraux, particulièrement dans Limoilou. Afin que la population soit mieux informée sur les contaminants dans l'air, Québec solidaire lance Repère Québec, cet outil en ligne donne accès aux données de capteurs installées partout au Québec. Le Québec compte maintenant des centaines de bénévoles prêts à intervenir en cas de catastrophe naturelle grâce à la nouvelle réserve d'intervention d'urgence en sécurité civile, la RIUSC. L'organisme Mère et Monde dans Limoilou ouvre un nouvel appartement supervisé destiné aux mères monoparentales qui se retrouvent sans solution de logement. À 5 mois des élections provinciales, des centaines de citoyens et d'organismes ont manifesté dans la basse ville de Québec pour réclamer que la lutte contre la pauvreté devienne une priorité de la campagne électorale. Puis, finalement, un pharmacien de Québec, Daniel Vermette, fait face à des questions de son ordre professionnel alors qu'il aurait bâti ce qui est décrit comme un véritable empire médical à Québec qui remet vraiment en question l'ordre professionnel des pharmaciens.
6: Merci, Raphaël. On va en savoir un petit peu plus au bulletin d'information de 8 heures. À la météo, il fait actuellement un beau 9 degrés. Je dis beau parce qu'il faut qu'on mette du soleil dans notre vie. Sous la pluie, C'est supposé être intermittent, mais là, c'est pas mal. C'est pas
8: on
6: mal.
8: Attend l'intermittence.
6: Oui, on attend l'intermittence, effectivement. Un maximum de 15 degrés aujourd'hui. Pour demain, encore de la pluie, mais un maximum de 23. On pourra aller sauter dans les flaques d'eau si on veut. Retour du soleil prévu pour mercredi avec 20 degrés.
8: Yes!
6: Là, c'est le moment de la chanson « Tape dans le dos ». Oui. Chaque matin, vers 7h35, là, on va prendre quelques minutes pour souligner quelqu'un qui mérite un peu de reconnaissance en lui offrant une bonne tape dans le dos en musique. Bon, nous autres, on peut trouver là, à tous les jours quelqu'un à qui donner notre tape dans le dos, mais ce serait plus agréable si on pouvait célébrer des gens qui font une différence dans votre vie. Mm-hmm. Donc, un collègue qui vous sauve la vie au travail, une amie toujours là pour vous, une équipe que vous connaissez qui se donne à fond, bien, c'est le moment de leur rendre hommage. Encore une fois, vous pouvez le faire via la boîte vocale, 88-529-90-26-9, dans le 88, ou vous nous écrivez à nouvelaire@commercialckiafm.org. Ce matin, Mathieu, on oui. dédie notre chanson à qui et c'est quelle chanson?
8: On dédie notre chanson aux gens qui vont faire le nettoyage de rue dans le Vieux-Québec aujourd'hui, malgré la pluie. Donc, il y aura peut-être un petit jugement des gens qui vont vous regarder, mais nous autres, on vous supporte. On sait que votre travail est super important, mais tout de même, quelle journée pour faire ça.
6: Oui, c'est sûr, vous allez vous faire juger, pauvre vous, mais nous, on est avec vous.
8: Donc, pour vous supporter, on vous envoie une petite dose de soleil, on vous envoie un saramé avec Fuego, et on écoute ça à CKIA 88.3.

0: 7h38 minutes, vous êtes sur les ondes de CKIA 88.3. Nouvelle ère, la première émission en remplacement de Rémi Giguère pour l'été qui sera de retour à la fin de l'été, justement. J'avais envie de vous parler de petits tocs. Parce que je me suis rendu compte que j'avais un toc. Puis je le savais pas jusqu'à temps que j'en prenne connaissance. En fin de semaine, j'étais dans un centre commercial, dans un escalier roulant, et la personne devant moi avait son étiquette de chandail sortie.
1: Ah.
0: Et j'avais juste envie de lui rentrer son étiquette, mais je pouvais pas vraiment. Puis j'avoue que ça m'a fait vivre des émotions pas agréables. Tu sais, comme je me tenais les mains, j'avais, faut que j'y rentre son étiquette, faut que je rentre son... Bon, finalement, je suis passée à autre chose. Mais vous, est-ce que vous avez des petits tocs comme ça? Parce que moi, j'en ai d'autres.
1: Les cheveux sur le linge. C'est vrai que j'ai tendance, des gens que je connais pas, genre, ah, est-ce que tu as un petit cheveu juste là?
0: À ou les enlever.
1: Des petites grenouilles sur le linge, là, je sais pas. J'ai tendance à vraiment ne pas respecter la bulle d'autrui et d'y aller, plonger.
2: Moi, quand je travaillais en hôtellerie, c'était les maudites cravates. Tu sais, dans le poignet, dans le collet pas correct, ou justement les étiquettes, mettons, des pantalons, là. Tu sais, t'as l'étiquette qui te sort d'en arrière, ou... Non, il y en a plein de même, des bas, un bas retroussé, genre, tu sais, qui est pas monté jusqu'au top.
0: Pour toi, ça, ou pour quelqu'un?
2: Ah, pour moi, pour les autres.
0: Pour les autres aussi.
2: Dans l'autobus, j'aurais le goût de le faire aussi.
0: Moi, je me suis rendu compte que j'aimais pas ça boire dans une tasse que le fond est d'une autre couleur que blanc.
1: Ben voyons.
0: Je suis pas bien. Si le fond est noir ou bleu ou non, on dirait
1: que... t'es tellement consciente. Moi, je m'en rends pas compte de mon fin fond de vieille tasse.
0: Ben moi, je m'en rends compte. Il y a aussi, je sais pas, vous autres, dans les toilettes publiques, moi, je vais prendre la... S'il y a plus que 3, je prends la troisième. S'il y en a 2, je prends la deuxième, mais jamais je vais prendre la première. J'ai trop peur que ce soit passé des choses étranges là-dedans. C'est sûr que non.
1: Moi aussi, je vais le plus loin possible. La toilette la plus isolée. Je sais pas.
0: Ouais, c'est ça.
2: Ça dépend de mon envie. Moi, je compte le nombre de secondes qui me reste dans ma tête juste à temps que je puisse plus me rendre. Là. Fait que, ouais, la première cabine qui est libre pour moi.
0: Autre chose que je fais aussi, puis peut-être que vous le faites sans vous en rendre compte, quand je monte et descends les marches, il faut que je les compte.
1: Oui, c'est vrai.
0: Oui. C'est pour ça que des fois, quand on monte les marches pour retourner là, d'où on vient, ben je vous parle pas parce que je suis en train de compter le nombre de marches.
1: Hey, c'est vrai, j'ai exactement 8 marches dans mon palier d'escalier pour chez nous. Je sais pas pourquoi je sais ça, mais oui, c'est vrai, je les compte à chaque fois.
0: En montant, en descendant.
1: Surtout en montant.
0: Comme si quelqu'un allait en enlever une quand t'allais pas être...
1: Mais c'est comme 3, 4, OK, là tu remontes, je sais pas, on dirait que moi c'est 1, 2, je fais pas exprès, là, c'est vrai, mon Dieu.
0: Donc soyez, tu m'as dit que j'étais consciente.
1: C'est très consciente.
0: Mais soyez conscient de vos tocs, on en a plein, puis c'est pas comme être obligé d'aller barrer la porte 52 fois, là, c'est juste des trucs que finalement on se rend compte. Et ben ça, j'aime pas ça, ou ça, je le fais. Au nombre de marches que j'ai compté dans ma vie, là, je pense que j'ai pu faire le tour du monde.
2: Moi, vous allez me juger, les filles, mais ça fait 6 ans que j'ai ma maison, j'ai aucune idée combien j'ai eu de marches chez nous.
0: Ta blonde le sait. Tu demanderas, c'est sûr que ta blonde...
2: Probablement, oui. Puis, tu sais, assumez vos tocs, hein. Tu sais, c'est pas un défaut, c'est un trait de personnalité.
0: Ben oui, c'est ça, c'est un trait de personnalité. Mathieu, en musique, qu'est-ce que tu nous as préparé?
2: Certainement, on retourne à un petit bloc musical et on commence ça avec Blood Parade, Commande à bord.

0: 7h47 sur les ondes de CKIA 88.3, la radio urbaine de Québec. Vous écoutez Nouvelle Ère et nous avons une entrevue pour vous, Kate Klassen. Raphaël, c'est toi qui vas faire cette belle entrevue-là. Je te lance.
1: Elle me lance ainsi. Kate Klassen avec nous à distance, finissante à l'École nationale de la chanson, avec qui justement, Kate, vous êtes en tournée pour vos spectacles de fin de programme. Je te salue, Kate. Kate Klassen, tout le monde.
2: Allô, bon matin, merci de me recevoir.
1: Hey, mais bon matin, merci tellement de me dire bon matin. C'est le premier matin qu'on est en onde, on est fébrile, c'est ce que je te disais. Hors d'onde, c'est la première entrevue de la saison. Alors, vous serez de passage au théâtre Petit Champlain le 11 juin prochain. Vous serez également à Waterloo le 10 juin et à Montréal le 13 juin. Vous êtes 13 artistes, si je ne me trompe pas dans cette... C'est ta cohorte, c'est une troupe. Est-ce que c'est l'entièreté de la cohorte 2025-2026?
2: C'est l'entièreté de la cohorte 2025-2026. L'École nationale choisit un maximum de 14 étudiants par année. Donc, en ce moment, on est 13. Puis, c'est tout ensemble qu'on va offrir un spectacle vraiment éclectique qui offre la visibilité à chacun de nos univers artistiques.
1: Hey, j'ai aimé ce mot-là. Je le répéterai pas, mais admettons que tu nous teases un peu. Là. En quelques mots, comment vous décrivez votre spectacle?
2: Bien là, c'est sûr qu'avec 13 artistes complètement différents, on touche vraiment à plein de styles différents. Que ce soit autant du soft pop que du pop un peu grunge, folk, des choses. T'sais, moi, je fais de la pop un peu R&B aux influences soul, tandis que d'autres vont faire des styles qui ressemblent plus à du rock, du new country. C'est extrêmement varié. Donc, c'est un show où on s'ennuie pas parce que on change vraiment, vraiment d'univers à chaque fois. Puis, on est accompagné de musiciens professionnels. Donc, on a un full band. On a Christian Martin à la guitare, on a Charles Robert à la basse, Mélissa Fortin au clavier et même moissonneuse-batteuse avec nous qui va venir jouer. Donc, on a vraiment une belle équipe qui va offrir un spectacle de qualité, le professionnel.
1: Kate Klassen avec nous, finissante de l'École nationale de la chanson. Tu es justement une auteure, compositrice, interprète de Québec. Tu as gagné le prix de l'École de la chanson, de l'École nationale de la chanson de Granby. Puis là, tu parlais de ton style musical. Et là, moi, j'ai lu dans la fiche qu'on m'a envoyée que, justement, ton style, ça joue entre le pop, le R&B et le neo-soul. Et moi, là, je n'y connais rien à la chanson. Je dois travailler là-dessus. Mais là, soul, je comprends c'est quoi, mais le neo-soul, j'imagine que c'est juste le terme précis pour décrire ton style de musique. Et nous avons perdu Kate. J'allais lui demander, est-ce que vous connaissiez, vous, l'École nationale de la chanson?
0: Non, et je connaissais pas le néo-soul non plus.
1: Non, mais je pense que c'était juste le... Mon Dieu. Comme si j'étais la grande musicienne. Non, mais je voulais poser la question parce que j'étais certaine quand j'ai lu néo-soul. Mais là, tantôt, elle dit qu'elle avait des influences soul et pop. Fait que là, j'imagine que le soul... c'est le classique soul qu'on connaît.
0: C'est le classique soul qu'on connaît. Hey, c'est sûr... Moi, je vous avais pas dit, là, les copains, mais ma mère, avant de décéder, elle faisait toujours planter les ordinateurs, OK? Puis, là, j'ai emmené une photo de ma mère aujourd'hui pour me porter chance. Mais d'après moi, elle a fait planter l'ordinateur, puis c'est pour ça qu'on a perdu Kate. C'est de la faute de Lucie. Maman, si tu pouvais, comme, nous donner un petit coup de pouce pour qu'on revienne, ça serait pas pire.
1: OK, l'ordi est en train de rouvrir.
0: Bon.
1: Sinon, je me dis que l'École nationale de la chanson, nous, comme vous savez, les gens, si vous nous avez écouté un petit peu avant Nouvelle Ère, là, on sort dans le fond des sentiers battus de l'émission musicale du jeudi midi. On se posait souvent la question au CRTQ, vous faites quoi? Tu sais?
0: On fait rien.
1: On fait pas rien. Mais je me dis, et là, j'imagine qu'on retrouve Kate dans un instant.
3: Ce sera pas long, oui.
1: Je me dis qu'ils vont poser la même question. Tu sais, qu'est-ce que tu fais à l'École nationale de la chanson?
0: Ils doivent écrire des chansons. OK, mettons, on se dit, là, qu'est-ce qu'elle pourrait nous répondre?
1: Ouais,
0: qu'est-ce qu'elle pourrait nous répondre? Ils écrivent des chansons?
3: Écriture lyrique, là, tu sais, genre écrire les paroles,
0: oui,
3: écrire
0: c'est
3: la
0: ça.
3: Musique, j'imagine faire le montage, tu sais, de faire les... Tout prévoir tes pièces d'avance, le style que tu veux aller. Tu sais, j'imagine que tu as des coachs de voix, tu dois avoir des coachs d'instruments aussi. Tout plein de choses.
1: De l'encadrement comme nous, on a à l'École de la radio, c'est choisir son style. Alors, elle disait qu'elle naviguait justement entre la pop, le neo-soul et le R&B. J'imagine que là-bas, c'est tous des guides. Leurs professeurs, ça doit être des professeurs comme nous. On a des animateurs de radio.
0: Donc, des profs de chant. Toi, tu choisirais quoi comme musique? T'sais, si tu avais un style à choisir là, dans lequel tu...
1: Maintenant, je me reverrais. Changement de carrière.
0: Changement de carrière aujourd'hui. Oui.
3: puis je deviens chanteuse.
1: J'suis, non, mais je suis obligée de faire de la musique. Je pense que j'irais dans le jazz.
0: Ah oui?
1: Ah, j'ai pas l'air de ça, mais je sais pas pourquoi. Non, non, non, mais on dirait que tout ce qui est de musique, tu sais, lourde, mais entraînante, un peu comme dans l'ambiance.
2: Bonjour!
1: Ah oh, ouais!
0: Ouais! Okay. Bonjour!
2: Je t'entends pas, par contre, ça sera pas bien long.
1: Oh mon Dieu!
2: Ça va peut-être arriver comme tantôt.
1: Je vais continuer à parler comme ça, tu vas m'entendre.
2: Si
1: ah, ben oui, c'est sûr que si le micro était fermé, ça allait moins bien. Hey Kate, je te relance, on est en train de décortiquer la question. Il se passe quoi à l'École nationale de la chanson? Parce que nous, c'est ça, je suis en train de dire, nous, on a fait l'école de la radio. Puis souvent, les gens disent, hey, voyons, vous apprenez quoi à l'école de la radio?
2: C'est quoi ça?
1: Je te renvoie cette question-là que vous devez souvent vous faire poser comme question. Il se passe quoi à l'École nationale de la chanson?
2: Oui, en fait, c'est un AEC, donc une attestation d'études collégiales sur 10 mois. C'est un 10 mois vraiment intensif où... l'école a pour but de former les auteurs-compositeurs et interprètes sur tous les aspects du métier. Donc, on a autant des cours d'écriture de paroles que de composition musicale, que de théorie musicale, des cours de studio, des cours de gestion de carrière aussi, parce qu'en tant qu'ACI, auteur-compositeur, on est autant auteur qu'administrateur, qu'on a plusieurs chapeaux, on a plusieurs aspects à travailler. Puis, on a aussi des cours de création, des cours de préparation à la performance avec une psychologue. C'est vraiment très diversifié pour toucher autant à la création qu'à la performance, que comment avancer son propre projet de manière professionnelle. C'est vraiment une formation de professionnalisation.
1: Puis, j'imagine... vas-y.
2: Non, on a des professeurs qui sont autant des artistes actifs dans le milieu que des pros reconnus, là. Ouais.
1: Puis, j'imagine que vous êtes accompagné aussi dans la pression de percer au niveau de la création musicale et conceptuelle en français. Comment perçois-tu ça?
2: Bien, c'est sûr que l'instru musical, c'est un instru quand même saturé, dans le sens où il y a beaucoup, beaucoup, beaucoup de gens qui veulent faire ça.
1: Ouais.
2: Ça reste quand même assez compétitif. Puis, ce que j'apprends à l'école, c'est l'importance de trouver ce qui te distingue, toi, par rapport aux autres. C'est quoi ta couleur originale qu'il faut faire en sorte que tu aies une proposition différente, qui va te distinguer, qui va te permettre d'avancer puis de capter l'attention rapidement. Puis surtout, moi, je fais de la pop. OK, de la pop, comment? Qu'est-ce qui fait que toi, tu es différente de la fille à côté qui fait aussi de la pop? T'sais? Puis c'est aussi le côté humain de l'industrie. Les gens aiment travailler avec des gens qui sont généreux, qui sont humbles et qui... Il y a vraiment un côté familial aussi à l'industrie, surtout à Québec. C'est une toute petite communauté, mais qui est extrêmement riche et effervescente en ce moment. Donc, c'est vraiment ça. Là.
3: Kate, bonjour, moi c'est Mathieu, je suis le gars de la mise en onde puis de la musique, mais je parle au micro, puis je t'écoutais parler, puis je me demandais, tu sais, quand tu fais des études poussées comme ça en musique, comment tu viens à choisir ton propre style? Parce que tu sais, tu dois avoir plein d'influences musicales à travers toutes les années que tu as écouté de la musique, donc comment on s'arrête à dire, OK, ben, moi j'ai le goût de faire de la pop précisément?
2: Oui, bien en fait, ça dépend tellement de avec quoi tu as grandi aussi, puis c'est vers où tu es en allée, tu sais. À l'école de la chanson, il y a autant des gens qui ont des bacs en composition à l'image ou des techniques en chant que des gens comme moi qui n'ont jamais vraiment étudié en musique outre une concentration de musique au secondaire. T'sais, il y a vraiment de tous les niveaux qui sont là. Moi, personnellement, je viens d'un background bilingue complètement. Mon père est anglophone, puis c'est lui qui m'a tout montré mon répertoire musical en grandissant. Donc, j'ai grandi avec du Green Day, du Red Hot Chili Peppers, puis du pop rock, si on peut dire, des années 80 à 2000, pendant les années que je grandissais. Je connaissais tous les hits des Billboard, toutes les paroles. C'était ça que j'aimais. Là, plus tard, ben, j'ai découvert qu'il y a d'autres styles que j'aime. Il y a du jazz qui est plus accessible. Il y a tellement plus de nuances qu'on pense dans les styles. Moi, je faisais beaucoup plus de ballades quand j'étais jeune, des ballades sentimentales. Là, avec les concours, j'ai réalisé, hey, mais je pourrais m'essayer d'écrire en français, même si j'ai pas grandi dans un univers musical francophone. Il y a tellement de richesse avec cette langue-là. Donc, moi, mon style, je pense que c'est parti de la pop parce que c'est ça que j'écoutais. Dans l'auto, en m'en allant, les fenêtres baissées, en m'en allant à l'école avec mon père, c'est ça qu'il y avait dans mes oreilles en grandissant, puis ça a formé mon oreille créative aussi. Donc, puis plus tard, j'ai commencé à écouter. Des bands comme Melt et Couch, que c'est un peu plus jazzy, puis ça m'a donné l'intérêt pour de la composition musicale qui sort des barèmes des hits radio aussi. Là. Donc, c'est ça qui a peaufiné mon style, mais on est toujours à la recherche de nouveautés. C'est rare qu'un artiste va s'arrêter sur un type de sonorité. On veut constamment se réinventer, donc je pense pas m'arrêter là non plus, peu importe ce que l'avenir me réserve.
1: Vous êtes la relève. C'est magnifique, ouais. Ça. Parce que la chanson francophone, on le sait qu'on doit se battre parce que on en a de la maudite bonne musique quand même au Québec. Quand tu vas sortir imminemment, dans quelques semaines, j'imagine, de l'école, ça va être quoi vos défis à votre cohorte?
2: Bien, c'est sûr que, comme je disais, l'industrie, c'est compétitif. Hein? Comment on va faire pour s'établir, pour trouver notre réseau à nous? Je pense que à la base, il y a encore beaucoup de travail de création à faire pour peaufiner nos sons, pour s'assurer qu'on a une proposition claire et précise avant d'approcher les gens de l'industrie. On veut savoir comment se présenter, savoir comment avoir une identité artistique, visuelle et sonore concrète pour pouvoir percer. Il y a différentes avenues. On peut passer par les concours. On peut maintenant passer... Là, on n'a plus vraiment le choix. On doit être sur les réseaux sociaux aussi, qu'on aime ça ou pas.
1: Ça fait partie de la game maintenant, ouais.
2: Exact. Donc ça, c'est tout de comprendre le concret. Parce que c'est sûr qu'à l'école, oui, dès qu'on apprend quelque chose, on l'applique, mais ça reste assez hypothétique dans le sens où on n'a pas fait l'action concrète d'aller booker notre show. On sait comment faire, on sait comment approcher les gens, mais il faut concrètement faire le pas vers l'avant, puis demander, puis accepter le rejet parfois, accepter le refus, le non, tu sais, parce que c'est sûr qu'on va frapper des murs comme ça sans arrêt. Mais l'important, c'est de continuer avec ce qui nous passionne, c'est continuer d'être relié à pourquoi on fait de la musique, puis pourquoi on a envie de partager nos histoires, tu sais. Fait que c'est ça.
1: Ben, merci beaucoup, Kate. C'était Kate Lassine avec nous, qui est une auteure-compositrice-interprète de Québec. Et vous serez en tournée avec les finissants de l'École nationale de la chanson pour votre spectacle de fin de programme. Vous allez être en tournée au Québec. Et le 11 juin prochain, vous serez ici à Québec au Théâtre Petit Champlain. Merci beaucoup, Kate.
2: Merci. Merci. On a hâte de vous voir au Théâtre Petit Champlain.
1: Oui, bye.
2: Bye.
0: Nous, on s'en va en pause. Par la suite, ça va être Raphaël avec les nouvelles. On va vous informer un petit peu. On revient tout de suite.
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0: 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Raphaël aux informations aujourd'hui.
1: Oui, Yanis Kemi Aouansou a été condamné à 42 mois de prison pour s'être introduit dans des appartements d'étudiantes afin d'y commettre des agressions sexuelles en pleine nuit à Sainte-Foy, près de l'université. Les crimes remontent à 2023. L'homme de 30 ans avait plaidé coupable à des chefs d'introduction par effraction et d'agression sexuelle. Selon la preuve, il tentait d'ouvrir plusieurs portes d'appartements jusqu'à n'en trouver une déverrouillée avant de se glisser dans le lit des victimes pendant leur sommeil. Les policiers ont réussi à l'identifier après qu'il eut oublié son téléphone cellulaire dans le lit d'une des étudiantes agressées. Le juge Jean Asselin qualifie les gestes de crimes sérieux et souligne que l'accusé demeure dans un déni persistant, ce qui nuit à sa réinsertion sociale et à sa capacité de suivre un traitement spécialisé. La qualité de l'air inquiète de nombreux citoyens des quartiers centraux, en particulier à Limoilou. Pour mieux informer la population sur les contaminants présents dans l'atmosphère, Québec solidaire lance Repère Québec. Cette plateforme en ligne permet de consulter les données recueillies par des capteurs répartis à travers le Québec. Les utilisateurs peuvent ainsi comparer les résultats avec les normes québécoises et celles de l'Organisation mondiale de la santé. Les députés solidaires Sol Zanetti et Étienne Grandmont affirment vouloir donner aux citoyens davantage d'informations pour les sensibiliser aux impacts de la pollution sur la santé et encourager la mobilisation citoyenne. Le site propose aussi des ressources éducatives et des pistes d'action pour les personnes préoccupées par la qualité de l'air dans leur quartier. Le Québec compte maintenant des centaines de bénévoles prêts à intervenir en cas de catastrophe naturelle grâce à la nouvelle réserve d'intervention d'urgence en sécurité civile, la RIUSC. En fin de semaine, une soixantaine de futurs réservistes étaient réunis au campus Notre-Dame-de-Foy à Saint-Augustin-de-Desmaures pour suivre une formation en sécurité civile. Les participants y apprennent notamment à monter des dortoirs d'urgence, construire des digues, effectuer des évacuations et soutenir la municipalité lors de situations critiques. La brigade a été créée par le gouvernement en 2025 à la suite des feux de forêt des dernières années et des importantes inondations à Baie-Saint-Paul en 2023. Jusqu'à maintenant, plus de 400 personnes ont été formées et 600 autres ont déjà démontré leur intérêt à rejoindre la réserve. L'organisme Mère et Monde dans Limoilou ouvre un nouvel appartement supervisé destiné aux mères monoparentales qui se retrouvent sans solution de logement. Le nouveau 5,5 servira de logement de transition pour des femmes vivant une situation de crise comme la violence conjugale, l'itinérance ou des difficultés liées à l'immigration ou à la santé mentale. Les séjours pourront durer de 3 à 6 mois afin d'aider les mères à stabiliser leur situation avec l'aide d'intervenantes. Des groupes de défense des femmes saluent l'initiative, mais rappellent qu'il faudra aussi davantage d'investissements et en prévention de la violence faite aux femmes et en logement pour éviter que ces situations ne dégénèrent en crise. C'était vos informations.
0: Merci, Raphaël. Dans les prochaines minutes, nous allons recevoir en entrevue M. Sylvain Duclos, qui est prof de mathématiques à la commission, on ne dit plus commission scolaire, là, mais ça sera commission scolaire pour le moment, parce que je me rappelle... Sinon, commission scolaire, le centre de service scolaire, mon Dieu, centre de service scolaire des navigateurs. Mais juste avant, on va écouter de la bonne musique. Et là, on est rendu au segment deuxième café. Mathieu, c'est quoi le segment deuxième café?
2: Oui, parce que je pense
0: café?
2: Qu'on en a tous besoin d'un deuxième café en ce moment. Deuxième café aujourd'hui, je vous envoie une belle tune pop de l'artiste du nom de Jones, une artiste montréalaise qui fait du pop. Ça va être... ça bouge, c'est le fun, ça remet dedans. Puis c'est une artiste que vous connaissez déjà parce que c'est une artiste qui passe déjà à CKIA. Donc, je vous envoie ça tout de suite. On écoute Perdu d'avance de Jones à CKIA 88.3.

0: De retour sur les ondes de CKIA 88.3 dans Nouvelle Ère. Tel que promis, on reçoit Sylvain Duclos. Merci, M. Duclos, d'avoir accepté l'invitation ce matin.
1: Hey, merci à vous pour l'invitation. Bon matin.
0: Bon matin. Vous êtes enseignant de mathématiques au secondaire depuis 22 ans. Depuis 2004 exactement. Puis depuis environ 5 ans, depuis la pandémie, vous êtes très présent sur les réseaux sociaux où vous partagez vos connaissances en numérique, pédagogique aussi, à travers votre projet Une app par jour. Avant qu'on aille plus loin, j'aimerais ça que vous m'expliquiez c'est quoi une app par jour exactement. Mais moi, je le sais, mais les auditeurs ne le savent pas.
1: Oui, bien, une app par jour, ça a été un projet de pandémie qui a bifurqué, qui s'est ramifié puis qui a changé au travers des années. Lorsqu'on est tombé en pandémie, en fermeture, là, moi, j'étais vraiment insulté qu'on ne puisse pas enseigner à nos élèves à distance. Puis je me suis dit, on n'est pas prêt au Québec à enseigner à nos jeunes en Zoom, peu importe, là. Donc, j'ai commencé un projet qui s'appelait Une app par jour, qui était de faire une vidéo explicative sur comment enseigner en ligne pour mes collègues. Puis j'ai fait ça pendant tous les jours de fermeture. Donc, j'ai fait 55 jours de suite là, de présentation d'application. Donc, mes collègues passaient, puis on échangeait sur le numérique pour être prêt pour aider nos élèves lorsqu'on reprendrait l'enseignement en ligne. Là, bien entendu, éventuellement, ça a bifurqué. C'est devenu plutôt à vocation pédagogique, donc de l'éducation populaire par rapport à la pédagogie. Puis, il y a un pan de ce que je fais qui a bifurqué vers de l'aide en ligne pour les élèves en mathématiques parce que je suis enseignant de mathématiques. Donc, c'est ça, une app par jour. Le nom est resté, mais ça n'existe plus dans sa forme d'origine.
0: Mais vous continuez à faire là, des capsules que je regarde et que je me replonge dans mes mathématiques. Dans le temps, c'était 4.36 avec beaucoup d'anxiété, mais je comprends quand vous expliquez. Donc, je vais être prête avec mon enfant quand il sera rendu là. Il a juste 5 ans, mais ça se peut que j'aie besoin de vous là, quand il sera en deuxième année pour ses mathématiques. Là, les examens du ministère secondaire 4 approchent. C'est le 10 juin. Je me rappelle que c'était vraiment intense, la préparation. Comment les élèves vivent ça, là, actuellement, la préparation à l'examen?
1: Bien, il y a des élèves qui se mettent beaucoup, beaucoup de pression parce qu'on leur met de la pression. Le système leur met de la pression parce que ce qu'il faut comprendre, c'est que les évaluations de quatrième secondaire en mathématiques, sciences, histoire, c'est une grosse année de quatrième secondaire. Les résultats d'examen final valent pour 50% de l'année, de la note finale. Et en plus, il y a un processus de modération qui fait que on vient réajuster tous leurs résultats de l'année par rapport aux résultats de l'examen final. Donc, supposons que le groupe sous-performe à la fin de l'année. On a déjà vu dans les années précédentes des groupes d'élèves où les résultats de l'année ont été baissés de 20% parce qu'ils considéraient que l'enseignant n'avait pas été assez sévère, assez exigeant en cours d'année. Donc, on met une certaine pression sur nos élèves à ce moment-ci. Je commence la révision là, cette semaine avec mes élèves, pratiquement un mois d'avance hein, pour mes élèves de CST, ce qui est la séquence l'ancien 4-16 pour ceux de mon âge, qui vont faire l'examen le 18 juin, eux. Donc, quasiment un mois à l'avance, faire la révision pour une évaluation qui vaut pour 50% de l'année, ça peut mettre de la pression sur nos jeunes.
0: Puis vous, justement, la révision, vous faites ça, bien évidemment, pendant les cours, mais est-ce que vous faites des périodes de récupération? T'sais, comment vous gérez ça, finalement, là, cette préparation-là?
1: Bien, c'est certain que tout au long de l'année, on prépare nos élèves avec des tâches. Puis je trouve ça un petit peu triste de dire ça comme ça. On prépare nos jeunes avec des tâches qui sont de type ministériel. On sait que les questions de l'examen final vont ressembler à tel type de tâches, donc ils ne seront pas surpris. On commence à faire des révisions par thème. Donc, par exemple, aujourd'hui, je vais faire de la trigonométrie avec mes jeunes. Donc, c'est notre thème du jour. On révise ce qu'on a appris, on fait des exercices spécifiques. On va faire des pratiques d'évaluation aussi en classe, donc des examens des anciennes années. Puis moi, de mon côté, ben, je fais des capsules explicatives pour les jeunes qui auraient un petit peu oublié comment faire des sinus puis des tangentes. Ben là, ben, ils vont pouvoir écouter des vidéos de côté pour se remettre à jour. Bien entendu, nous, chez nous, sont toujours possible pour revenir en récupération. On a un modèle qui permet aux jeunes de venir tous les jours en récupération chez nous, là, au besoin.
0: Puis, j'imagine que vous avez des élèves dans vos classes qui se disent mauvais en maths. Hein? On est tous « Ah, oh, moi, je suis pas bon en maths. » Je fais partie de ces personnes.
2: Je suis présent.
0: Mais qu'est-ce que vous dites à ces élèves-là pour les motiver, pour leur donner confiance?
1: Ben, Être mauvais en maths, ça on aime ça socialement, dire qu'on est mauvais en maths.
0: Tout
1: On
0: à
1: se
0: fait.
1: dédouane un peu, on se dit,
0: Oui.
1: ah, c'est comme normal, bien vu d'avoir des difficultés en mathématiques. Puis on fait un petit peu perdurer ce mythe-là auprès de nos jeunes. Puis moi, souvent, j'entends des parents dire, moi, j'étais, mon enfant, tiens de moi, j'étais mauvais en mathématiques. Oui, bien, c'est sûr que si vous lui dites ça, il ne sera jamais bon en maths parce que au final, vous perpétuez ça. Moi, ce que je dis à mes jeunes rendus en quatrième secondaire, je leur dis, si tu es rendu dans ma classe, c'est que tu as les capacités pour réussir ton année scolaire. Et moi, je vise toujours un taux de réussite de 100 %. Je ne laisse personne derrière. Tu es capable de le faire si tu mets le travail. Tu es capable de le faire. Bien entendu, les mathématiques, c'est comme apprendre à faire n'importe quoi. C'est sûr que si tu arrives la journée de la course, mais tu n'as jamais commencé, tu n'as jamais mis tes espadrilles, bien, la journée de la course, c'est possible que ça n'aille pas bien. Mais si tu as travaillé tout au long de l'année, il n'y a aucune. Ben, pour moi, ce n'est pas impossible de réussir.
0: J'ai eu la chance d'avoir un prof un peu comme vous en secondaire 4 et heureusement parce que il a laissé personne derrière et j'aime ça comment vous dites ça, jamais laisser personne derrière. On l'a dit un petit peu plus tôt, Monsieur Duclos, vous enseignez depuis plus de 20 ans. Est-ce que vous sentez que le niveau de stress des jeunes face aux examens a changé dans les 20 dernières années?
1: Je pense que le niveau s'est diversifié, il a changé. Moi, ce que je perçois, c'est que c'est beaucoup plus disparate que c'était. C'est-à-dire qu'on a des jeunes qui sont, oui, plus anxieux, qui gèrent moins bien leur stress. On en a une partie de nos jeunes que c'est comme ça, parce qu'ils n'ont pas été, du moins c'est ce que je présume, ils n'ont pas été habitués à vivre avec l'échec. On les a préservés de ça. Je m'inquiète pour nos jeunes qui n'ont jamais vécu l'échec. Pour le cégep, pour la vie adulte. Hein. Ça, il y en a une partie. Puis il y a une partie qui est tellement décrochée parce qu'ils traînent des lacunes depuis très longtemps que pour eux, ben, ça ne leur fait plus rien, l'échec. Donc, ils sont désabusés un peu. Donc, c'est vraiment là, séparé.

0: sont en difficulté depuis le primaire et qui ont toujours passé quand même. En quatrième secondaire, moins, mais je sais que j'ai des collègues dans d'autres écoles où les directions font quand même passer des élèves à l'année supérieure, puis des jeunes de quatrième année se ramassent qui ont des acquis de quatrième année, se ramassent en quatrième secondaire. Et là, ça, c'est vraiment difficile. Maintenant, qu'est-ce qu'on fait? Ben, on revoit les bases. On revoit ce qui est important. Ça prend du temps. Ça prend de l'énergie. Il faut s'asseoir avec l'élève, lui redonner confiance. Puis souvent, c'est juste des petits déclics, des petits liens qu'il faut faire qui se sont pas faits. Des jeunes qui essayaient de reproduire des exercices comme ils l'avaient appris, puis faire quasiment intégral, puis leur montrer, hey, tu peux aller plus loin que ça, tu peux comprendre. Tu peux avoir une compréhension profonde de ce que tu fais. Puis quand l'élève prend confiance dans ça, ben souvent, on est capable d'avoir des beaux déclics. Puis des fois, ça fait des jeunes qui finissent par aimer les maths.
1: Oui, puis ouais, qui finissent par aimer les maths. Justement, ben avant qu'on se laisse, on l'a dit, les évaluations ministérielles, ça s'en vient. Quel message vous voudriez envoyer aux élèves et aux parents aussi là, qui doivent soutenir leurs ados là-dedans?
0: Bien, les évaluations ministérielles, c'est à la fois stressant, mais c'est aussi une chance pour nos jeunes. C'est une dernière chance pour eux de démontrer ce qu'ils valent, ce qu'ils ont appris. Puis le prochain mois, même si nos jeunes sont un petit peu fatigués à ce moment-ci de l'année, ben c'est le moment de donner son maximum. It's time to shine. Donc, de donner son maximum, d'aller chercher les ressources. Il y a plein de ressources aujourd'hui qu'il n'y avait pas dans mon temps.
1: Dans notre temps, oui.
0: Puis d'aller chercher de l'aide pour aller performer, puis régler ça, laisser ça derrière, puis avoir un beau secondaire 5 avec moins de stress, juste à gérer le français puis l'anglais en secondaire 5 pour que tout le reste soit fait derrière. Ça, je trouve que ça fait une belle fin de secondaire pour nos jeunes, où est-ce qu'ils vont être les kings de l'école puis profiter d'une belle année avec leurs collègues.
1: Puis à leurs parents qui vous disent, ben je sais pas comment l'aider, je sais pas quoi faire. Est-ce qu'on peut faire quelque chose? Parce que je sais que je serai ce parent-là.
0: Ben, en fait, pour les parents, l'important, je pense, c'est d'épauler, d'être à l'écoute, d'aider notre jeune à gérer son stress, à gérer son étude. On n'a pas à le faire à sa place. On n'a pas à être des maîtres de la connaissance, mais plutôt on est des parents. On est là pour soutenir, on est là pour mettre un cadre de vie aussi. Là, c'est le temps de ramener là, je me couche tard la semaine, baisser les heures de travail, s'assurer que nos jeunes soient bons pour performer pour le dernier mois, de jouer notre rôle de parent de façon bienveillante. Je pense que c'est déjà beaucoup pour nos jeunes, puis d'être présents.
1: Bien, merci, Monsieur Duclos. C'est déjà tout. C'était Sylvain Duclos, professeur, enseignant de mathématiques au secondaire à la, là, je dis toujours commission scolaire, là, parce que ça vient
0: au centre. On dit pas le centre de service scolaire. C'est mieux de pas le nommer dans le contexte actuel.
1: Dans un centre de service scolaire près de chez vous. Bien, merci d'avoir pris le temps. Puis, bien, bonne, je dirais pas bonne chance, mais bon succès à vos élèves pour leur examen et à vous aussi. Merci beaucoup d'avoir pris le temps.
0: Merci à vous et bonne journée.
1: Merci, au revoir. Alors, Mathieu, en musique.
2: Bien sûr, on va écouter Paul Issou de Erika Hagen, mais juste avant, un petit air un peu reggae pour vous aider à égayer votre matin. On écoute L'amour est un tricheur de Caracol.

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7: Raphaël, on est rendu aux informations. Qu'est-ce qui se passe dans notre beau monde?
8: À 5 mois des élections provinciales, des centaines de citoyens et d'organismes ont manifesté dans la basse ville de Québec pour réclamer que la lutte contre la pauvreté devienne une priorité de la campagne électorale. La mobilisation organisée par le collectif Pour un Québec sans pauvreté marque la fin d'une tournée nationale visant à interpeller les partis politiques avant le scrutin du 5 octobre. Les manifestants demandent notamment davantage de logements sociaux, un meilleur accès aux soins de santé, du soutien en éducation et des mesures concrètes pour aider les personnes vivant dans la précarité. Le collectif estime que l'incertitude entourant le prochain gouvernement représente une occasion de réclamer des engagements clairs de la part des partis politiques et promet de maintenir la pression jusqu'aux élections. La qualité de l'air inquiète de nombreux citoyens des quartiers centraux, en particulier à Limoilou. Pour mieux informer la population sur les contaminants présents dans l'atmosphère, Québec solidaire lance Repère Québec. Cette plateforme en ligne permet de consulter les données recueillies par des capteurs répartis à travers le Québec. Les députés solidaires Sol Zanetti et Étienne Grandmont affirment vouloir donner aux citoyens davantage d'informations pour les sensibiliser aux impacts de la population, de la pollution sur la santé et encourager la mobilisation citoyenne. Un pharmacien de Québec, Daniel Vermette, fait face à des questions de son ordre professionnel alors qu'il aurait bâti ce qui est décrit comme un véritable empire médical. Il aurait développé, au fil des années, un vaste réseau comprenant des pharmacies, des cliniques et des participations dans une quinzaine de complexes médicaux, notamment dans la région de la Capitale-Nationale, mais aussi dans les banlieues de Montréal, comme Laval et Saint-Constant. Des informations évoquent aussi des paiements importants allant jusqu'à plusieurs centaines de milliers de dollars par mois pour obtenir des patients, ce qui met en lumière les zones grises entre santé et intérêts financiers. L'ordre professionnel se penche sur la situation. Aucune accusation n'a été déposée pour l'instant. L'organisme Mère et Monde dans Limoilou ouvre un nouvel appartement supervisé destiné aux mères monoparentales qui se retrouvent sans solution de logement. Le nouveau 5,5 servira de logement de transition pour des femmes vivant une situation de crise comme la violence conjugale, l'itinérance ou des difficultés liées à l'immigration ou la santé mentale. Les séjours pourront durer de 3 à 6 mois afin d'aider les mères à stabiliser leur situation avec l'aide d'intervenantes. Des groupes de défense des femmes saluent l'initiative, mais rappelle qu'il faudra aussi davantage d'investissements en prévention de la violence faite aux femmes et en logement pour éviter que ces situations ne dégénèrent en crise. Le Québec compte maintenant des centaines de bénévoles prêts à intervenir en cas de catastrophe naturelle grâce à la nouvelle réserve d'intervention d'urgence en sécurité civile, la RIUSC. Jusqu'à maintenant, plus de 400 personnes ont été formées et 600 autres ont déjà démontré leur intérêt à rejoindre la réserve. Yanis Kimi Aouassou a été condamné à 42 mois de prison pour s'être introduit dans des appartements d'étudiantes afin d'y commettre des agressions sexuelles en pleine nuit, à Sainte-Foy, près de l'université. Les crimes remontent à 2023. Le juge Jean Asselin qualifie les gestes de crimes sérieux et souligne que l'accusé demeure dans un déni persistant, ce qui nuit à sa réinsertion sociale et à sa capacité de suivre un traitement spécialisé. C'était vos informations du jour.
7: Merci, Raphaël. J'avais aujourd'hui, moi, de mon côté, envie de vous parler de précarité menstruelle.
9: Bien sûr.
7: Parce que nous sommes, Raphaël et moi sommes des femmes, Mathieu, tu as des femmes dans ta vie.
9: Absolument.
7: Et que la précarité menstruelle pourrait toucher éventuellement 50 % de la population mondiale. Donc, c'est quoi la précarité menstruelle? C'est de ne pas être en mesure de s'acheter des tampons, des serviettes sanitaires, des culottes menstruelles parce que c'est trop cher. Au Québec, près de la moitié des personnes qui ont leurs règles au Québec trouvent ces produits coûteux. Je trouve que ça coûte quand même cher.
8: Ah, ben vraiment.
9: Ça n'a même pas de bon sens. Puis, personnellement, écoute, ça va être peut-être un peu controversé, mais moi, j'ai l'impression que le gouvernement devrait couvrir cette partie-là pour, dans les assurances maladie minimum, au moins parce que c'est un produit que vous n'avez comme pas le choix de vous servir de toute façon. T'sais, c'est pas des Tylenol, des Advil, là. On s'entend, là, c'est pour votre hygiène personnelle. Donc, moi, je pense que ça devrait être quelque chose qui devrait être couvert.
8: Mais je sens que ça pourrait être mieux développé aussi.
7: Ça pourrait être mieux développé,
9: ah, oui.
8: Non, on le sait pas, là. Voyons, c'est bleaché, les tampons, Seigneur.
7: On le sait pas.
8: On le sait pas, en fait.
7: On sait pas
8: là.
7: Ce qu'on... mais, tu sais... Une femme va avoir ses règles de 450 à 500 fois dans sa vie.
8: Pouf.
7: Ça coûte entre 25 et 35 $ par mois. Donc, dans sa vie, une femme va avoir dépensé de 6 000 à 8 000 $ pour ces produits-là. Quand tu es dans la précarité, là, puis que tu as à choisir entre acheter du pain, du lait pour tes enfants ou bien t'acheter une boîte de produits menstruels comme ça, ben, je trouve que c'est un choix qu'on devrait pas avoir à faire.
9: Puis je suis certain que même les gens qui n'auront pas assez d'argent pour s'en acheter doivent quand même s'acheter ces produits-là en priorité quand même,
7: ben oui,
9: au-delà de manger. Là,
7: ou
9: c'est
7: sinon,
9: grave.
7: Ben sinon, c'est sûr que des fois, il y a des solutions, je veux dire, de brousse. Là, t'sais, utiliser des papiers essuie-tout. Et si, mm-hmm. Utiliser du papier de toilette. Garder, justement, son tampon.
8: Non, mais ce n'est pas des solutions.
7: Non, c'est ça.
8: Ça fonctionne pas. Garder son tampon longtemps.
7: Ben, c'est dangereux.
8: Le syndrome du choc toxique. Moi, j'avais tellement peur de ça quand j'ai commencé à avoir mes règles parce que le papier d'instruction de attention, syndrome du choc toxique, c'est long comme. Je veux dire, c'est énorme. C'est une carte là, de voyagement. Là, c'est un 2x4. Non, mais sérieux.
9: Traîne ça d'un cartable.
7: Tiens. Oui, non, mais c'est vrai. Puis c'est dangereux. Tu peux en mourir. C'est sûr que c'est des cas extrêmes, là, mais reste que si tu. Bon. Puis, il y a quand même un pharmacien à Shawinigan Sud, Michael Tourigny, lui, qui a d'abord eu l'initiative d'offrir les produits menstruels à sa gang de filles avec qui il travaille. Il dit, moi, je vous offre, tu sais, c'est gratuit pour vous. Puis là, dans les deux dernières semaines ou trois dernières semaines, il a décidé d'offrir à sa clientèle les produits au prix coûtant. Donc, il ne fait plus de marge de profit. Il pouvait faire jusqu'à 27 % de marge de profit sur ces produits-là. Puis, il a décidé que lui, il les offrait au prix coûtant. Donc, une boîte, plutôt que coûter 10 $ va coûter autour de 7 $, 7,20 $. Puis, il y a des pharmacies qui ont emboîté le pas, dont deux à Québec. Une dans Saint-Sauveur, sur la rue Montmagny. C'est un Family Prix. Puis, un autre sur le chemin Sainte-Foy. Donc, ça peut être... C'est sûr que si vous n'habitez pas dans le coin, vous ne ferez peut-être pas le détour, mais sachez que ça existe. Tantôt, Mathieu t'a dit que le gouvernement devrait peut-être payer pour ça.
9: Tout à fait.
7: Mais il y a des villes qui offrent quand même un soutien. C'est le cas de la Ville de Québec depuis 2024. Il y a le programme de soutien à l'achat de produits d'hygiène personnelle durable. Donc, il faut que ça soit des choses qui sont réutilisables. Ce qu'on appelle communément la Divocop. Les culottes menstruelles qui sont lavables. Les serviettes sanitaires, justement, qui sont lavables, un peu comme les couches lavables là, pour les bébés. Ils remboursent jusqu'à 60 % du prix d'achat, jusqu'à 100 $. Puis, on a le droit de faire une demande... une fois ou cinq ans. Donc, tu sais, il faut comme les laver, mais il y a quand même une ouverture. Mais effectivement, tu sais, ils savent qu'on n'a pas le choix d'en acheter. Donc, c'est sûr que c'est comme facile un peu de mettre ça à des prix très, très élevés. Tu sais, à quel point ça coûte cher faire un tampon, là, c'est une corde avec de la ouate, là.
9: On va pas se compliquer la chose.
7: Puis ça touche énormément de gens, surtout les femmes en bas de 25 ans qui vivent, bon, les femmes qui vivent en situation d'itinérance. Je lisais, là, les femmes autochtones. Tu sais, t'habites au Nunavut, là, de faire... Tu sais, d'abord, l'épicerie est hyper chère.
9: Ça n'a aucun bon sens.
7: Donc, en plus, ça, tu sais, une boîte de thon, ça coûte 50... Là, j'exagère, là, c'est pas 50 $ mais tu sais, reste que ces produits-là sont extrêmement dispendieux. Puis aussi des organismes, là, à Québec qui peuvent distribuer, là, des produits, là, aux femmes qui sont dans le besoin. Mais tu sais, sachez, mesdames, messieurs, que moi, je pensais... Je me suis jamais posé la question, est-ce que je dois... Bon, j'ai jamais fait mon budget en fonction de ça, mais je suis certaine que des fois où je me suis endettée sur ma carte de crédit pour devoir m'en acheter parce que c'est quelque chose dont tu peux pas te passer. Donc, les pharmacies emboîtent le pas à ce que M. Tourigny a fait à Shawinigan-Sud en espérant que toutes les pharmacies le fassent. Si jamais vous connaissez des pharmacies qui le font, vous pouvez nous écrire à nouvelair.ckia.fm.org ou encore nous laisser un message sur notre boîte vocale au 88-529-9026 poste 9. Puis si vous voulez qu'on parle d'autre chose là, ou qu'il y a un sujet qu'on n'a pas abordé par rapport à la précarité menstruelle, vous vous gênez pas, là, vous communiquez avec nous. Mathieu, en musique.
9: Ben là, pour vrai, on va écouter Erika Hagen avec Pas les sous. Et juste après, Fanny Bloom avec Boum Boum Pow Pow, parce que j'adore le titre. Et en même temps, c'est un petit peu... C'est smooth un matin. Ça va fitter avec les températures, mais en vous mettant un petit sourire dans le visage. Donc, on écoute ça tout de suite sur les ondes de CKIA 88.

0: boum, boum, pow, pow, Fanny Bloom. J'adore ça. Ben, c'était d'une efficacité. Je ferais le ménage. Je ferais le ménage là-dessus, justement. Parlant de ménage printemps, Mathieu.
1: Ménage du printemps, c'est le temps. Moi, j'ai vu beaucoup de gens en fin de semaine dans mon quartier sortir des choses. Parce que, tu sais, il y a des organismes comme les Encombrants, les Monstres à Québec aussi qui ramassent, tu sais, soit des meubles qui sont encombrants puis qu'on veut pas avoir dans la maison. Ben, tu sais, il y a beaucoup de choses comme ça, de services. Mais moi, je voulais vous poser la question. Vous, à la maison, là, vous, dans le studio, les filles, après combien de temps vous débarrassez des choses? Tu sais, quand ça fait deux déménagements que tu traînes, c'est encore dans des boîtes ou, tu sais, c'est des vieux meubles qui sont comme au sous-sol ou dans un locker si vous n'avez pas de sous-sol. Après combien de temps vous vous débarrassez des choses?
0: Bien, c'est sûr que si je déménage et qu'il y a quelque chose que je n'ai pas utilisé pendant au moins un an, je vais m'en débarrasser avant de déménager. Je ne le traînerai pas. La seule chose que je vais traîner, c'est comme des souvenirs... des souvenirs, ben pas, tu sais, comme mon album de finissant, des trucs comme ça. Mais sinon, je suis pas du genre à traîner des choses d'une place à l'autre. J'ai tendance à faire, bon, je dirais pas que je fais le ménage régulièrement, mais moi, tu sais, je me dis, des fois, je me lève un matin, je suis comme, OK, là, c'est assez.
1: Pas grand-chose qui a de la valeur sentimentale.
0: Non, c'est ça, exactement. Fait que,
1: toi, Raph?
2: Moi, dès que je me dis, oh, mais... peut-être qu'un jour, ça va me servir. Je me dis qu'à ce moment-là, je peux m'en départir. Avant, j'étais vraiment gardeuse de tout. Là. J'accumulais, mais tu sais, jadis, là, comme quand j'étais jeune. Là. Depuis que j'habite chez moi, par moi-même, pas chez mes parents, en fait, c'est presque toxique, tu sais, de trop accumuler. Quand t'as pas de place à ranger, même si t'as beaucoup de rangement, c'est pas normal que tes armoires soient pleines à craquer.
1: Ben non, c'est
2: pas. Alors, j'ai quand même de la facilité à me départir des trucs qui ne sont pas de valeur sentimentale. Mais moi, des trucs de valeur sentimentale, tu sais, souvent, ça va être des bijoux, ça va être des lettres ou des cartes de fête. Tu sais, mettons, mes grands-parents écrites quand j'étais jeune. Ça, je garde ça très précieusement. Mais tu sais, genre la vieille chaise de bureau.
1: Ouais.
2: Pourquoi t'es encore dans ma porte, en avant de ma porte, en arrière de chez nous.
1: Probablement.
2: Non, mais tu sais, nous, on a comme une petite pièce en arrière de chez nous qu'on peut rentrer par en arrière. Bref, c'est comme fermé, puis il y a juste plein de choses par rapport. Là, c'est absolument dégueu. On va justement, on va jeter, là, j'imagine, ma vieille chaise de bureau.
1: Mais c'est ça. Puis, tu sais, je vois beaucoup de gens qui se débarrassent de des choses qui sont encore bonnes, qui pourraient avoir une deuxième vie, peut-être, chez des gens qui ont plus besoin d'aide. Même chose pour les vêtements. Toi, chez Kraft, tu fais beaucoup de la friperie et magasiner et donner. Oui. Donc, ça aussi, c'est des choses qui sont possibles. Mais avec justement le 1er juillet qui arrive bientôt, les déménagements et tout, probablement que vous êtes déjà dans votre ménage du printemps en vue de votre déménagement, si c'est le cas. Mais il existe aussi des organismes communautaires qui sont disponibles pour vous. Si vous pouvez vous déplacer avec ces choses-là jusqu'à eux, je sais qu'ils seraient éternellement reconnaissants et les gens qui pourront en profiter également. Tu sais, on parle des endroits comme le comptoir Emmaüs qu'on a ici. Ou sinon, ben, il y a le centre d'entraide de Basseville qui est dans le fond... dans Saint-Sauveur et eux maintenant ont le grenier à meubles situé au 3000 Avenue Watt suite 6 dans la ville de Québec. Ça vous adonne d'aller porter des choses là-bas, essentiellement c'est sûr qu'il y a des gens qui vont être preneurs de ça et ça pourrait leur donner une deuxième vie. Donc si vous voulez plus de détails, vous pouvez consulter le sebv.ca, le sebv.ca.
0: Puis, petit commentaire personnel. Quand vous allez laisser des choses là où les conteneurs proches dans... Laissez des choses que... Laissez pas vos choses là pour qu'eux les jettent pour vous. Ah, là.
1: Non,
0: on
1: non,
0: voit
1: non,
0: ces conteneurs-là.
1: Il faut que ça soit encore en bon état.
0: Il y a plein de sacs autour. Des fois, ils sont tous... On peut-tu dire éventré pour un sac?
1: Oui.
0: Ils sont tous ouverts.
2: Mais je pense que les gens se sentent mal de jeter. Mais vous sentez pas mal de jeter. Si ça se recycle, on recycle. Si c'est une perte, ben c'est une perte. C'est tout. Même chose pour le linge. Va pas porter tes vieilles guenilles en friperie. Personne va mettre ça, tu sais.
1: Puis des fois, c'est des choses qu'on peut réparer aussi. Tu sais, peut-être que vous, ça vous tente pas de le réparer, mais tu sais, s'il manque une petite roue à votre chaise de bureau, ben ça se rend... Non, mais pour vrai, ça se remplace. Puis il y a des gens qui auraient besoin de ça, peut-être.
0: Ou sinon, ben les éco-centres, hein, dans toutes les villes, c'est possible d'y aller. Merci, Mathieu.
1: Ben, ça fait plaisir.
0: Bon, on va aller en musique encore une fois, nous mettre du soleil dans notre vie.
1: Ah,
0: parce
1: oui,
0: que là,
1: on
0: regarde dehors, puis c'est déprimant.
1: Exact. On va essayer de contrer la pluie avec une dose de soleil. On écoute Lou Adrienne Cassidy avec Dis-moi, dis-moi, dis-moi. Et tout de suite après, un artiste qu'on aime beaucoup au CRTQ et à CKIA. On écoute Lova avec Type sur CKIA 88.3.

0: venez d'écouter la toute première émission de Nouvelle Ère sur les ondes de CKIA 88.3. Marie-Christine Labadie qui est avec vous, Raphaël Champagne, Mathieu Dugal.
1: Hello.
0: Comment on se sent?
1: On sent bien.
0: On sent bien.
2: Ben, ouais.
0: Ben oui, merci d'avoir été avec nous. On prend le relais de Rémi Giguère pour l'été. Il va être de retour, inquiétez-vous pas, à la fin de la saison. Tous les matins de 7h30 à 9h, nous, on sera avec vous. Donc, on se retrouve, on espère, demain matin, 7h30, pour une autre dose de bonne humeur, d'actualité et de découverte musicale. Et je vous rappelle que si vous voulez communiquer avec nous, vous ne vous gênez pas, vous nous écrivez à Nouvelle Ère commercial, c'est kiafm.org ou vous nous laissez un message sur la boîte vocale au 88-529-9026, poste 9, parce que Nouvelle Ère, c'est une émission faite pour vous et avec vous.
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Bonjour, ici Julianne Perrault et voici votre bulletin du vendredi 22 mai 2026. L'organisme Alter Justice a annoncé le retour d'Artis Judiciali. À travers une exposition d'œuvres percutantes et des panels de discussion, l'activité met en lumière les expériences trop souvent invisibilisées des personnes judiciarisées. Pour sa 8e édition, l'organisme invite les personnes judiciarisées ou des personnes qui travaillent en justice criminelle à partager leurs talents, que ce soit le dessin, l'aquarelle, la sculpture, le slam, la musique, tous les types d'art sont les bienvenus. Le thème de cette année, les visages d'une justice en transformation. La date limite de remise des œuvres est le 11 septembre 2026. L'exposition se tiendra en octobre. Tous les détails au alterjustice.org. Le 30 mai, une version scénique d'une partie des histoires d'autobus sera présentée à la Maison de la littérature dès 17h. La conteuse Geneviève Marié et différents artistes viendront raconter des histoires vécues dans l'autobus. Les artisans témoigneront du vivre ensemble. C'est gratuit et sous réservation. Si les témoignages vous interpellent, vous allez pouvoir aussi prendre le micro et partager votre expérience. Le 20 mai dernier, plus de 700 élèves du Collège Mariste de Québec ont pris part à la 32e édition du 5 km Espoir Michel Sarrazin. Grâce à leur mobilisation, un montant de 61 545 $ a été ramassé au profit de la Fondation Michel Sarrazin. L'initiative rassemble les jeunes autour d'une cause, celle de permettre à des personnes atteintes de cancer et leurs proches un accompagnement palliatif digne et humain. À l'approche de la première partie des Capitales de Québec au stade Canac qui aura lieu le 26 mai prochain, la Ville de Québec présente les différentes options qui seront graduellement mises à la disposition des citoyennes et citoyennes pour se déplacer et se stationner dans le secteur pendant la saison de baseball. Les fans auront accès notamment à 200 places de stationnement supplémentaires les soirs de match au stade et des passages piétonniers sécurisés seront mis en place pour remplacer les passerelles démolies. Pour plus de détails, consultez le site Internet de la Ville. Et finalement, c'est aujourd'hui que CKIA fera son émission en direct au Parc quartier Brébeuf dans le cadre de l'Agora pour un Québec sans pauvreté. C'est l'occasion d'entendre des prestations musicales de Coralie Laperrière, Véronica Rioux, Kenlo, Sarah May. L'événement se conclut par une manifestation nationale demain dès 9h. Le collectif pour un Québec sans pauvreté vous invite à ce rassemblement familial et accessible. C'est ce qui complète cette édition. Au nom de toute l'équipe, passez une belle journée en antenne de CKIA 88.3 FM et CKIA.fm.org.

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9: Bonjour, ici Julianne Perrault et voici vos actualités du lundi 25 mai. La Ville de Québec a conclu une entente de 300 000 $ avec Touski afin de concilier leur projet d'épicerie solidaire dans le quartier Saint-Sauveur. L'initiative vise à améliorer la sécurité alimentaire en basse-ville en facilitant l'accès à des aliments frais et abordables. Un 5 à 7 est d'ailleurs prévu demain soir au 560 rue Saint-Joseph-Est pour répondre aux questions du public. L'ouverture de l'épicerie est prévue pour le printemps 2027. Grâce à la même initiative, la Ville accorde également une subvention maximale de 130 000 $ à la coopérative solidaire Notre-Dame-de-Jacques-Cartier pour soutenir la première phase du projet de restauration et de développement de la nef. Ces montants seront mis dans le cadre du volet soutien aux projets structurants pour améliorer les milieux de vie du Fonds Région et Ruralité. La Ville de Québec a aussi dévoilé les lauréates et lauréats des prix du patrimoine 2026. Mathieu Caron et Léa Mété ont d'ailleurs été récompensés pour la restauration exemplaire de leur résidence située au 1204 4e Avenue dans le quartier du Vieux-Limoilou. La Société du patrimoine urbain de Québec et Freemic Aventure ont été lauréats pour leur jeu d'évasion immersive dans le Vieux-Québec. Un prix coup de cœur a aussi été remis au Collège Jésus-Marie de Sillery pour un projet éducatif sensibilisant les élèves au patrimoine de Sillery. Au total, 38 candidatures ont été soumises cette année. Des chercheurs de l'Institut national de la recherche scientifique et de l'Université de Montréal ont mis au point une technologie prometteuse pour détecter très tôt certains cancers de la peau. Les systèmes appelés SMEAR-ULM utilisent un tatouage intelligent temporaire et une imagerie ultra-rapide pour repérer de minuscules variations de température associées au micromélanome. Validé chez les souris et publié dans la revue Nature Sensors, cette approche pourrait éventuellement réduire le recours aux biopsies inutiles et améliorer le dépistage précoce du mélanome. Le Réseau Solidarité et Itinérance du Québec appuie l'idée d'un sommet national sur l'itinérance proposé par l'ancienne première ministre péquiste Pauline Marois. Dans une lettre publiée dans Le Devoir, l'organisme affirme que le temps des constats est révolu et réclame des actions concrètes pour lutter contre l'itinérance. Le RSIQ demande notamment un meilleur accès au logement social, à la santé et aux services sociaux, ainsi qu'un engagement durable des gouvernements pour renforcer le filet social. Et finalement, vendredi dernier, le député de Jean Lesage et porte-parole de Québec solidaire, Sol Zanetti, accompagné d'Étienne Grandmont, député de Taschereau et porte-parole en matière d'environnement, ont lancé Repair Québec, un nouvel outil citoyen en ligne consacré à la qualité de l'air. Développé avec Revolver, la plateforme permet de consulter les données sur la pollution atmosphérique dans différentes régions du Québec, d'obtenir des analyses personnalisées et de proposer des pistes d'action citoyennes. C'est ce qui complète cette édition. Au nom de toute l'équipe, bonne journée à l'antenne de CKIA 88.3 FM et CKIAFM.org.

0: Bonjour à tous, ici Lynn, votre animatrice. Bienvenue à l'émission Un jour à la fois, une émission dédiée au mouvement des alcooliques anonymes. Les alcooliques anonymes sont une association de personnes qui partagent entre elles leur expérience, leur force et leur espoir dans le but de résoudre leurs problèmes communs et d'aider d'autres alcooliques à se rétablir. Le désir d'arrêter de boire est la seule condition pour devenir membre des AA. Les AA ne demandent ni cotisation ni droit d'entrée. Nous nous finançons par nos propres contributions. Les AA ne sont associés à aucune secte, confession religieuse ou politique, à aucun organisme ou établissement. Ils ne désirent s'engager dans aucune controverse. Ils n'endossent ni ne contestent aucune cause. Notre but premier est de demeurer abstinent et d'aider d'autres alcooliques à le devenir. Alors aujourd'hui, comme à chaque semaine, nous recevons un invité membre des AA qui vient nous parler de sa vie, des difficultés de son passé et de son expérience actuelle de rétablissement. Bonsoir Alain.
1: Bonsoir.
0: Je suis très heureuse de t'accueillir à l'émission Un jour à la fois.
1: Oh, merci.
0: Merci d'avoir accepté l'invitation. Je te laisse la parole immédiatement.
1: D'accord. Donc, moi, mon nom c'est Alain, je suis un alcoolique. Et la maladie, c'est... comment je pourrais dire, manifester aussi dans d'autres secteurs. Je vais vous en parler un peu plus tôt. Pour commencer, j'ai beaucoup de gratitude envers le mouvement parce que moi, c'est ce qui a littéralement sauvé ma vie, qui m'a amené vers d'un bas-fond à ce que je suis aujourd'hui, une personne qui est bien, qui est libre. Ça va pas toujours bien tous les jours, mais non, moi, j'ai des outils pour passer au travers. Donc, c'est... Puis j'ai des gens, je suis entouré de gens, donc jamais seul. C'est une belle promesse qui s'est réalisée dès le premier meeting que j'ai assisté. Donc, sans plus tarder, je vais vous parler un peu d'où je viens. Donc, moi, j'ai grandi dans le quartier Rosemont, pas loin d'ici. Ça me fait drôle de venir ici à l'enregistrement parce que j'ai beaucoup de souvenirs dans le coin. Puis moi, j'étais un peu pareil dans le sens que j'étais un enfant différent. Je suis né dans les années 60, d'une famille normale pour l'époque, là, qui élève des enfants, puis qui font ce qu'ils peuvent. Puis moi, mes parents ne se sont jamais divorcés, tout ça, donc c'était un milieu qui était relativement stable. Chez moi, mon père est un alcoolique abstinent qui arrêtait de boire avant que je vienne au monde. Donc, je n'ai jamais connu de... période de pauvreté, sauf qu'il ne faisait pas de meeting. Puis c'est un homme qui ne parlait pas, il était silencieux. J'ai eu un père physique, mais qui n'était pas là, qui ne prenait pas sa place. Il était derrière son journal, puis achète-moi pas, va voir ta mère. Comme probablement beaucoup de pères là, de cette génération-là. Ma mère, mais elle, c'était une outre-mangeuse. L'alcool, il n'y en avait pas. D'ailleurs, mon père, en étant abstinent, il y en avait très peu, sauf pour la visite. C'est ça. Puis du côté de ma mère, c'est des gens qui mangeaient beaucoup, diabétiques, tout ça, puis faisaient pas attention, puis mais étaient très joyeux. Là. Du côté de mon père, il y avait des alcooliques, pas tous, mais il y avait des alcooliques. Donc, l'alcool était mal vu, donc ce qui fait que moi, j'ai dit, bon, ben l'alcool, c'est pas terrible. Par contre, ceux qui bouffaient, j'ai trouvé plus le fun, t'sais. Puis c'était comme culturel chez nous, il fallait tuer ton assiette, tout ça. Je vais faire une petite parenthèse parce que moi, ça a passé ma première fraternité. J'ai connu le mode de vie par une autre fraternité qui est autrement genre anonyme, dont je fais partie encore. Mais l'alcool est venu tard, l'alcoolisme est venu plus tard dans ma vie. Donc, moi, je suis un enfant qui ne parle pas, qui a un retard langagier, qui n'interagit pas avec les autres. Ensuite de ça, je suis... comment je pourrais dire? Moi, j'étais sur mon ex seulement dans ma chambre. J'étais pas social. J'ai commencé à parler vers 3 ans et demi, 4 ans. Par contre, je savais écrire à 3 ans. Fait que mes parents se demandaient, puis même un petit peu plus tard, les psychologues sont passés chez moi en me disant qu'il y a un blocage non identifié. Ce blocage a été identifié à 45 ans. Ils ont mis un mot dessus, ça s'appelle le syndrome d'Asperger léger. Donc, mémoire extraordinaire, premier de classe à l'école, sauf que j'avais l'air à ne pas suivre, mais par contre, je catchais tout. Mémoire, pouvoir venir un texte, les doigts dans le nez, ça m'a servi beaucoup dans mes études aussi. Donc, souvent victime aussi, parce que où est-ce qu'il y a des moutons, il y a des loups souvent, fait que j'étais souvent victime. Fait que moi, je ne vois pas dehors, j'étais toujours dans ma chambre. J'ai sorti de ma chambre à 16 ans à un moment donné, clac. Je me suis fait quelques amis, j'ai essayé d'épouser un peu les normes de l'époque, cheveux longs et autres, là, on parle des années 70. Puis, sauf que, puis ma première expérience avec une substance, ça a été le pot. Quand j'ai essayé ça, j'ai senti un bien-être intérieur. C'est là que je me suis aperçu que j'étais pas bien dans ma peau. Puis je pensais que tout le monde était comme ça, que la tête roulait ou quoi que ce soit, puis mon incapacité à composer avec les autres. Mais là, je suis tombé bien. Sauf que j'avais tellement peur de ma mère que ça, j'ai pas pris cette direction-là. Puis comme je n'étais pas très social, bien, je me suis garoché dans les études. J'ai gradué, que je suis devenu inhalothérapeute à 24 ans. Puis j'ai travaillé en malade. Tout est en excès, je me garoche dans le travail. J'ai fait mon premier burn-out à 27 ans. Puis ils m'ont dit, il faut que tu t'amuses un peu. Fait que là, pour m'amuser, bien, je voyais mon frère et ma soeur, bien, je me suis mis à sortir un peu, mais encore là, c'était pas un problème. Moi, j'avais ce vide-là, par contre, je le remplissais, moi, beaucoup, faut que j'en parle, je suis désolé, avec la bouffe. Par contre, j'avais des complexes parce que je voulais les filles, on les approcher, mais je m'aimais pas parce que j'étais grossouillet. Fait que là, c'était les régimes en graisse maigrie, jusqu'à temps que que mon métabolisme, à force d'avoir tout assez les diètes puis les affaires, ben je suis devenu, j'ai monté à un poids astronomique de 435. Qui m'a amené à consulter. J'ai vu un médecin spécialiste pour une opération, pour un bypass qu'on appelle. Et il m'a dit, il ne faut plus que tu t'engraisses, sinon tu ne sois pas opérable. Donc, moi, ma solution, c'était de voir, je savais que ça existait, j'avais cherché un peu dans le temps de Nalbotin, là, on parle, là, ça fait longtemps, ça fait 25 ans. J'ai trouvé Outre-Jeux Mangeurs Anonymes, j'ai commencé à faire cette fraternité-là, mais en faisant de la chaise. Néanmoins, ils ont quand même semé la graine, parce que c'est le mode de vie pareil, c'est la même chose, sauf que dans ce cas-ci, c'est les mêmes étapes, au lieu du mot alcool, c'est le mot compulsion alimentaire. J'ai fini par être opéré, j'ai perdu le poids en trop, je suis guéri, puis là, je me suis mis à sortir. Par contre, comme je viens de compter, j'ai de la misère avec les humains. Approcher les femmes aussi, ou quoi que ce soit, c'était difficile pour moi, fait que l'alcool... Même si je sortais avant, puis c'était à deux, mais là, whoop, ça s'est mis à augmenter. D'un coup, j'ai atteint le poids. Puis progressivement, sur une quinzaine d'années, c'est devenu de plus en plus. La consommation a augmenté. Le nombre de jours aussi, c'était plus le week-end, les jeudis, les vendredis. Puis après ça, bien, le nombre de consommation s'est mis à augmenter progressivement. Puis encore là, je ne voyais pas que j'avais un problème. Moi, je me disais, je le mérite, je travaille fort, puis m'en va boire. Et quand j'étais sous alcool, mon anxiété sociale que j'avais disparaissait. Sauf que j'étais pas vraiment plus compétent socialement, par contre. Là. Parce que avec la condition que j'ai, mettons, je pouvais interrompre des discussions ou quoi que ce soit. Puis là, j'ai jamais eu de problème, une chance. Là, mais néanmoins, c'était pas agréable. Fait que c'est un peu plus tard. Ma consommation est devenue plus grande, mais par contre, la semaine, quand je travaillais, mes patients, c'était important pour moi, fait que je ne buvais pas la semaine quand je travaillais, mais par contre, dès que le congé arrivait, là, ça partait. Puis prendre deux bières, là, c'était, ou deux verres de vin, moi, c'était le vin. J'en prenais un, même je disais, j'en prendre deux, puis le troisième, puis le quatrième, puis ça partait. Donc, déjà, là, il y avait une problématique à ce moment-là. À mon travail, sauf que je m'appétais tellement fort les fins de semaine que la semaine, même si je buvais pas, ça me prenait trois jours. Je commençais à avoir des troubles de concentration au travail. J'ai des vies entre les mains, tout ça. Fait que là, ils m'ont comme invité à dire, ben garde, ça fait plus l'affaire. Donc, j'ai dû quitter l'emploi que j'aimais pour faire d'autres choses. Toujours dans la même profession, j'étais allé au privé. Ça, je l'ai mal pris. J'ai fait une dépression puis une psychose par la suite. J'ai été 8 mois arrêté. J'ai pas bu dans ce temps-là. Mais par contre, après 8 mois, je trouve que j'ai fait une fuite géographique. J'ai travaillé dans le privé à Québec. Et c'est là que là, j'ai passé du mode concombre à cornichon. Parce que là, j'étais tout seul, les briques n'étaient plus là. C'était bien la petite job que j'avais, sauf que j'étais comme en mode touriste, là. Puis j'avais pas personne de famille ou quoi que ce soit. Fait que je pouvais faire ce que je voulais. Ça, là, ça a vraiment là, augmenté. C'était plus rien que là, le samedi ou le vendredi, là, ça peut être aux deux jours. Donc, là, à ce moment-là, là aussi, là, c'est quand ça devient problématique, problème économique, parce que je bois beaucoup, donc pas d'argent pour manger. Là, j'étais plus gros, là, j'étais gros comme un piquette, là, parce que je mangeais plus. J'étais vert. Mais encore là, c'est là que, à un moment donné, tombe en maladie, je vois, ils me font voir un psychologue, et c'est là que le diagnostic du syndrome d'Asperger est apparu. Donc, mais encore là, j'ai pas allumé à savoir que ma consommation était problématique. Moi, je m'amusais. Sauf que là, je suis, par la suite, je suis revenu dans la région montréalaise. Puis, je suis retourné dans la ville où je vivais, là, en banlieue. J'étais rendu en banlieue. J'avais vécu une quelques années là, puis j'avais eu bien du fun, mais à l'époque, mais là, tout le monde avec lui du fun, ils n'étaient plus là, eux autres. Les gens normaux, ils ont fait leur vie, tout ça. Mais je voulais revivre ces années-là. J'avais de la nostalgie de ces années-là. De ma vie heureuse, faussement heureuse, hein, maintenant, je le sais. Puis, mais là, ça allait pas bien, dans le sens que je buvais, personne ne voulait me parler. Puis, comment je pouvais dire, là, j'étais rendu que je parlais tout seul, j'étais bizarre, on me mettait dehors souvent, pas parce que j'étais désagréable, mais je veux dire, ça me trouvait spécial un peu, là, pas mal bizarre. Puis là, il a fallu que... Puis à un moment donné, il est arrivé un événement, ma mère est décédée en 2018, un an avant que j'arrête de boire.
0: On va s'arrêter pour une courte pause, puis on va revenir avec ta maman un an avant que tu arrêtes de boire.
1: Parfait,
0: merci. Merci.

0: Bonjour, nous sommes de retour à l'émission Un jour à la fois. Je suis Lynn, votre animatrice, en compagnie de Alain, notre invité. Voici maintenant un court texte inspiré de la littérature AA, aujourd'hui tiré du livre Réflexions quotidiennes et choisi par notre invité. C'est la page 42, la date est le 3 février. Remplir le vide. Nous n'avions qu'une petite question à nous poser. Est-ce que je crois ou veux croire en l'existence d'une puissance supérieure à moi-même? Aussitôt qu'un homme peut affirmer qu'il croit ou qu'il veut bien essayer de croire, pour nous, il se trouve incontestablement sur la bonne voie. C'est tiré du livre « Les alcooliques anonymes », page 53. L'étude des principes scientifiques m'a toujours fascinée. Poursuivant la connaissance absolue, je me suis éloignée des gens émotivement et physiquement. Dieu et la spiritualité n'étaient que pure spéculation dénuée de sens. J'étais un homme de science moderne et la connaissance était ma puissance supérieure. Exprimée dans les équations appropriées, la vie n'était guère plus qu'un autre problème à résoudre. Pourtant, mon moi intérieur se mourait de la solution qu'avait adoptée l'homme que j'étais à l'extérieur pour régler les problèmes de la vie, car cette solution était l'alcool. Malgré mon intelligence, l'alcool était devenu ma puissance supérieure. Ce n'est que grâce à l'amour inconditionnel qui émanait des membres et des groupes AA que j'ai pu écarter l'alcool comme puissance supérieure. Le grand vide était rempli. Je n'étais plus seul, séparé de la vie. J'avais trouvé une vraie puissance supérieure. J'avais trouvé l'amour de Dieu. Il n'y a plus qu'une équation qui compte pour moi désormais. Dieu est dans les arts. Oh, j'adore cette lecture. Merci beaucoup d'avoir choisi cette lecture. Je te cède la parole, tu peux continuer.
1: Ça me parlait beaucoup parce que remplir le vide, c'est ce que j'ai fait. C'est la lecture d'aujourd'hui. Quand je l'ai lu ce matin, j'ai dit, mon loup, ça me parle. Puis ce que j'ai fait, je l'ai fait avec la nourriture. Puis après, ben, j'ai essayé de remplir avec l'alcool. Ce grand mal-être de notre maladie qui est la base, là, qui nous amène un peu partout. Là. C'est tous les comportements compulsifs. Ils vont se promener, la maladie se promène, elle cherche des fissures, là, peu importe, là, c'est très insidieux. Même quand tu penses en correct, là, oups, là, il arrive quelque chose. Fait que je vais revenir à mon où j'en étais rendu. Donc, un an avant, quand ma mère est décédée, un an avant que je rentre dans les A, à un moment donné, après une cuite, moi, c'est drôle, j'étais malade le lendemain, je voyais des filets rouges, puis la maladie est tellement forte, puis je viens du milieu de la santé, que ça me dit, ah non, c'est le vin, ça, c'est restant. Mais sauf que ça faisait trois jours qu'il y avait des petits filets rouges comme ça, mais encore là, gros déni, ça, c'est le premier gros symptôme de la maladie, le déni. Mais celle était, excusez-moi le mot, là, mais c'était comme du charbon de bois. Mais encore là, puis là, essoufflé en faisant un marchand, puis je me disais, oh, je suis pas en forme, il faut que tu fasses du sport. Là, puis là, que j'arrive au travail, puis là, on a une présentation, c'est une réunion, puis on est rendu le mercredi. Puis, après la présentation, c'était. La salle était fermée, puis c'était une présentation. Au bout de la lumière, me regarde, elle dit, tu t'en vas chez vous. Qu'est-ce que j'ai fait? Elle dit rien, t'es quand même couleur que le mur, tu t'en vas chez toi. Je dis, OK. Fait que je m'en vais chez nous. Je faisais un deuxième. Je suis essoufflé comme le Moses. Puis là, j'appelle. Oui, je suis rendu à la maison. Elle dit, là, va voir ton médecin. Parce qu'elle dit, c'est pas normal. Là. Fait que c'est correct. Fait que moi, j'appelle mon médecin. Moi, j'ai un médecin au privé. Donc, je peux avoir des rendez-vous la semaine. Mais elle n'était pas disponible. Donc, j'ai dit, je me rends à l'hôpital. Fait que je me rends à l'hôpital, puis elle est bouchée. Puis là, je contrôle l'infirmière. Puis elle me regarde. Elle dit, oui. Elle dit, si vous n'avez pas une bonne mine, tout ça. Fait qu'elle dit, allez vous asseoir, on va vous appeler. Puis là, je texte à ma patronne, comme le coup, ben là, je suis à l'urgence, là, parce que mon médecin n'était pas disponible. J'ai pas le temps de finir mon message, il m'appelle. Mon dos. Fait que là, c'est l'infirmière, elle ouvre son dossier, tout ça. Puis elle dit, allez vous asseoir, on va prendre une prise de sang. Puis après ça, attendez, le médecin va venir vous voir. Puis encore là, je me dis, ah, ça va prendre, c'est à l'urgence. T'sais. Je finis mon message. J'ai juste eu le temps de l'envoyer, on m'appelle, je dis, hey, c'est le système de santé, il va bien, t'as la barouette, on passe vite. Fait que j'arrive à le médecin, il arrive en trombe, il me regarde, il dit qu'est-ce qui se passe, puis là, j'y raconte l'histoire, t'sais. Il dit, garde, là, j'ai mon. On a pris une prise de sang, là, ton taux d'hémoglobine est à 50%. Une journée de plus, tu mourrais. Mm. Puis il dit, là, tu sors pas de ça, tu te gardes, puis il m'a mis des deux transfusions de sang. Fait que ça reste comme ça, puis là, eu deux transfusions de sang, ça s'est replacé, c'était pas si pire. Puis là, le médecin, après ça, il est venu me demander l'alcool, combien vous buvez? Oh! Avec l'honnêteté que j'avais à l'époque, j'ai dit, j'en prends juste trois. En réalité, c'est trois litres que je prenais, j'ai pas dit c'était quoi que je buvais, là, mais c'était ça. Fait que le médecin dit, OK, on vous donne congé, mais soyez prudent, il faut boire raisonnablement. Dire ça à un alcoolique raisonnablement, là. Ça fait pas partie trop de notre culture. Mais je savais pas encore, j'avais pas admis. Mais je savais que. Mais je me disais, bon, je suis capable de faire ça, moi. Fait que ça a duré deux semaines, mais après ça, le raisonnable, ben, deux semaines après, c'est fini, ça t'a reparti. Donc, un an plus tard, on me met en arrêt de travail parce que j'étais en épuisement professionnel, encore une fois, pour la énième fois.

0: souvent là, très amachiste, ce restaurant-là. Fait qu'ils ont appelé la police. Mm. Fait que j'ai eu deux anges. J'appelle deux anges, parce que c'est vraiment deux anges qui sont venus me chercher chez moi. Okay? La loi devait passer pour pouvoir venir nous chercher à la maison. Ils m'ont amené au poste, m'ont fait toucher dans la balloune et j'ai pété la balloune un petit peu. Parce que le médicament ralentit le métabolisme de l'alcool, l'antidépresseur. Et c'est pour ça que j'ai pété une balloune. C'est drôle, j'ai pété une balloune, me suis fait arrêter au moment où pourtant j'ai conduit avant en état d'ébriété. Puis je me suis jamais fait pogner, mais cette fois-là, j'étais comme le plus raisonnable. Puis c'est là que j'ai été... Mm-hmm. Quand t'es dû, t'es dû. C'est drôle parce que quand les policiers sont venus me reconduire chez moi, je les ai remerciés. Parce que là, j'ai su que j'avais vraiment un problème. Fait qu'on est le vendredi le 25 avril, le lendemain, on est le samedi, je suis chez nous, je m'en veux, je me traite de tous les noms, je me suis donné une volée psychologique, t'es un épais, regarde, t'as fait que tu savais, si tu prenais ton auto, tu faisais pogner ou quoi que ce soit. Sans savoir qu'il fallait que je fasse ça, je me suis mis à genoux, j'ai dû garder le petit seuil, j'ai parlé à ma puissance supérieure, à Dieu, à l'époque, je le voyais comme un bonhomme en haut, là. Il dit, je me mente les mains complètement, moi, je sais plus quoi faire. Tout de suite, il y a eu comme la boule que j'avais au fond, c'est venu chaud, ça s'est fondu, c'est venu chaud, chaud, chaud, je me suis endormi. Et le lendemain, on était le dimanche, il y avait un meeting à Boucherville, je m'y suis rendu là. Que je rentre là, j'étais gêné. Puis moi, j'avais une idée des meetings là, c'est au cinéma, là, quand on regarde ça, là, c'est des salles. Puis tous des déprimés assis en rond là, qui brûlent leur vie. Puis la salle est pas belle, là. Puis dans ce que j'arrive à Boucherville, si vous allez le dimanche matin, c'est un très beau meeting. C'est une salle de réception. Les gens sont très bien vêtus. Ça rit, ça a du fun. Je rentre là, puis je sens une chaleur, une énergie spéciale. Là. C'est la première fois que je sens ça dans un groupe. Moi, habituellement, je fais de l'anxiété. Je m'assis, je ne fais plus d'anxiété avec des gens. Wow, c'est quoi qui se passe? J'écoute le partage. C'est un bonhomme, il s'appelait Jean-Pierre. Il avait un chandail jaune poussin. Ça pétait, ça, dans la face. C'était à la barouette, à ma tête. Puis, il était drôle. C'est la première fois que je me suis marié. C'est la première fois que je riais depuis un mois. Je suis supposé être en dépression. Moi, je suis rentré là, j'étais en dessous de l'escalier, en dessous du plancher. Puis quand ils ont fait l'accueil du nouveau, j'étais trop gêné pour me lever. Puis un vieux monsieur qui m'a vu rentrer, il savait qu'il le savait quand t'es nouveau. Puis c'est un vieux membre. Puis il est venu me prendre par la main. Il dit, hey, t'es nouveau, toi, viens, t'inquiète. Fait que là, il m'a donné un livre, il m'a donné mon enveloppe, puis il m'a donné le numéro de téléphone, il dit, appelle-moi. Puis c'est rouge, je vais encore à Sainte-Julie, Réal, qui était mon premier parrain, en fait. Puis là, je sors de là, puis je me sens bien. Je dis, wow, j'ai pris aucune pilule qui faisait ça. Qu'est-ce qui s'est passé? Et je n'ai plus soif. Plus d'obsession, j'ai plus envie d'aller au resto, j'ai plus peur de passer devant. Il s'est passé quelque chose. Il y a eu une grâce. Je n'ai pas bu depuis, d'ailleurs. Ça va faire 7 ans le 26 avril. On va calculer le 26 avril comme étant ma date que je n'ai pas bu cette journée-là. Mais par contre, c'est sûr que la situation, j'étais gêné, j'avais arrêté, il avait tué mon auto, puis là, j'avais peur à ma famille, qu'est-ce qu'ils vont dire, puis tout ça. Fait que j'ai appelé ce monsieur-là. Si tu caches, je t'appelle, parce que juste parce que je fais de l'anxiété, il m'a dit de t'appeler. Ah, ton auto a été touée. Puis ils m'ont appelé, ils m'ont dit, je peux venir la chercher parce que j'ai pas pété la ballon. Ben, il dit, j'ai pas de problème, je vais y aller avec toi, puis je vais appeler un ami, puis on va y aller. Ah, tu me connais pas, comment ça se fait que. Il dit, c'est ça, hein, on vient aider, on est le nouveau. Fait qu'ils sont venus, on a trouvé l'auto. Ils ont été chercher l'auto à la fourrière, on l'a ramené à la maison. C'est devenu mon premier parrain. On a fait les étapes 1, 2, 3. Puis là, rendu à 4, il dit, attends. Il dit, surf là-dessus, là. Mais...
1: Fait que c'est ça. Quelle belle manifestation de Dieu.
0: Ouais.
1: Moi, j'appelle ça des manifestations de Dieu.
0: Ouais, hein? Il y en a eu
1: d'autres. Miracle.
0: Il y en a eu d'autres par après.
1: Miracle, t'as perdu la soif, ça t'a été arraché comme c'est écrit dans le gros livre.
0: Ouais.
1: Wow.
0: Puis jamais revenu.
1: Wow. C'est magnifique. On va s'arrêter pour une courte pause. On revient tout de suite après. Merci, Alain.
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0: Ici Lynn, votre animatrice, en compagnie de notre invité Alain. Nous sommes de retour à l'émission Un jour à la fois. 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
1: D'accord. Fait que là, j'étais rendu que j'étais... Je suis rentré dans le mouvement. C'est ça, avec Réal, mon parrain de l'époque. Là, on a fait un, deux, trois. Et moi, quand je suis rentré, j'ai eu un beau pink cloud, mais qui a duré 3 ans. Peut-être à cause de la pandémie, je ne sais pas. Là. Dans la première année, on est rentré, puis là, j'ai comme paniqué un peu, parce que là, moi, je faisais du meeting beaucoup, beaucoup, beaucoup au début. Puis là, on ne pouvait pas en faire. Qu'est-ce qui se passe? Fait que... Puis Zoom, j'ai essayé une couple de fois, c'était pas. Mais par contre, j'avais un ami membre, on se voyait tous les jours, on se parlait. Puis on disait que deux membres, puis du café, c'est un meeting. Puis je faisais beaucoup de littérature. Puis je suis tombé bien. Mais pour dire que, avec la condition que j'ai, qui est Asperger, qu'on a de la misère avec les gens, être seul, c'est pas un problème pour moi. Mm. Fait que, contrairement à bien du monde, un coup qu'on dit que les poussières ont retombé, tout ça. Puis de sortir de mon condo à Sainte-Julie, à l'époque, je suis à Sainte-Julie au 6e, là, puis de voir, d'entendre les oiseaux, on n'entend plus l'autoroute. J'ai trouvé ça, j'étais bien, je suis tombé bien chez moi. J'avais plus besoin de sortir de chez moi. Là, j'ai commencé à apprendre à savourer d'être chez moi, puis c'est plus devenu une fuite. Je fuyais plus ma solitude ou essayer de fitter avec les autres. Là, c'était... J'ai dit, au moins, quand tu es Asperger, tu te sens seul parmi les autres parce que tu ne connectes pas. Tandis que là, j'étais seul vraiment. Fait que celle-là, elle fait moins mal, cette solitude-là, mais elle est devenue heureuse. Puis c'est là que j'ai rentré plus dans la littérature, puis c'est ça qui m'a aidé beaucoup pendant cette période-là. Mais à un moment donné, ça a pris fin, les meetings ont recommencé. Puis là, j'ai un ami qui m'a appelé, mon meilleur ami, que je vois encore aujourd'hui, là, on se suit tout le temps. Là. Puis là, on a reparti des meetings. Puis là, je me suis mis à prendre plein de jobs. Là, t'es en alcoolique. Là, je vais sauver A, comme j'essayais de sauver l'hôpital dans le temps. Là, t'es, je couchais là à la nuit, là, un vrai fou. Là. Fait que je me suis pris plein de jobs. Puis après 2 ans, ben là, j'ai eu... me suis épuisé. J'ai tombé une autre dépression. Puis là, je comprenais pas. Je dis, pourtant, je m'implique, je devrais me rétablir. Puis là, mais là, c'est parce que... Jusqu'à temps que j'assiste à un meeting où il y a un vieux membre qui a dit qu'il avait une dépression après 2 ans, mais parce qu'il se garochait partout. Fait que là, j'ai compris. Que je dis, ah, OK. Là, je fais du meeting comme un vrai alcoolique, là, en excès. Fait que j'ai lâché des jobs, puis je me suis tenu à une implication à un seul groupe. Puis ça s'est replacé. Mettre de l'équilibre, pour nous, on ne connaît pas ça. Fait que on va travailler en excès, on va manger en excès, on va dépenser à l'excès. Ça aussi, dans la pandémie, Madame Amazon, elle s'est fait aller pas mal. J'ai dépensé à l'excès. Regardez, c'est... Fait que c'est ça. À un moment donné, j'ai eu le temps de faire ma carte, mais j'avais de la misère à prendre le crayon. Juste l'idée de prendre le crayon puis écrire là-dessus de tout... aller chercher dans mon passé toutes les choses qui traînaient. C'était dur pour moi. Puis un vieux membre, il dit, parce que ta troisième n'est pas complètement... On ne les fait jamais complètement, mais tu n'es pas assez loin de ta troisième parce qu'il faut que tu aies confiance en Dieu pour le faire. Parce qu'il dit, oui, la deuxième, tu en as une puissance, mais qu'est-ce que cette puissance-là peut faire pour toi? Fait que j'ai demandé, fais-moi sentir. Puis moi, ce qui m'a fait... parce que ma perception de la puissance supérieure a modifié du bonhomme qui punit en haut là, à une entité que je sens partout, un peu comme dans les meetings partout. Puis comment ça s'est fait? À un moment donné, je suis tombé sur un texte d'un philosophe qui s'appelle Spinoza. C'est Einstein qui avait répondu, il avait demandé s'il croyait en Dieu. Il dit, moi, je crois au Dieu de Spinoza. Puis lui, il explique, il dit son... Le bout de texte est un peu long, je ne vous le dirai pas tout complet. Dis, bon, ben, cherche-moi pas dans des églises ou dans des textes, cherche-moi dans les yeux d'un enfant, dans le coucher de soleil, quoi que ce soit, tout ce qui rend beau, tout ce qui rend heureux. Mmh. Il dit, si Dieu existait, il dirait, je ne veux pas que tu croies en moi, je veux que tu me sentes. Mmh. Ça m'avait. Ah, OK. Fait que j'attendais pas des signes, quoi que ce soit, il fallait que je le sente. Puis le moment donné, j'ai demandé, je veux te sentir en moi. Puis, mais lui, quand il demande de quoi, là, ça se peut que lui choisisse une façon assez spéciale pour le sentir. Et moi, c'est dans la souffrance que j'ai appris qu'il pouvait faire de quoi pour moi. Quelque temps après, je vais chez un de mes amis, je vais manger là, c'est un peu épicé. Là, j'ai mal au ventre. Je me rends à l'hôpital de Saint-Hyacinthe, où c'est pas loin, puis il est à Saint-Hilaire, où j'habite présentement maintenant. Puis, eux, ils me disent, oh, après une journée, ils m'ont dit, c'est une crise de force, tournez chez vous, puis prenez les Tylenol. Je retourne chez moi à Saint-Julie, je prends les Tylenol, mais là, ça, j'en mange comme des bonbons, ça monte en excès. J'y rappelle l'ambulance, m'amène à Pierre Boucher. Pierre Boucher dit non, il dit, vous êtes trop souffrant, c'est pas une crise de foie, c'est d'autres choses, on va chercher. Puis j'avais trop pris de Tylenol, là, il ne pouvait plus rien me donner pour la douleur, donc je souffrais. J'étais en souffrance, j'étais à l'urgence, j'avais aucune posture. Je me criais, je me lamentais, l'infirmière ne savait plus quoi faire. Elle m'en est à part. Puis à un moment donné, je sens qu'il y a un plancher en terrasse, froid, peut-être ça me fait du bien, je me mets à genoux. En mettant à genoux, je me dis, hey, là, si c'est vrai, t'existes, là. Viens me chercher parce que la bande va sauter. C'est ça, là? OK, je l'accepte. Viens me chercher. Je suis prêt. Si tu veux, je meurs. Ouais. On va mourir. Viens me chercher. Je lâche le. Soit tu fais ce que tu viens me chercher ou tu m'enlèves ma douleur. Je l'ai confronté de main. Que ta volonté soit faite. Puis là, en disant que ta volonté soit faite, il y a une voix intérieure qui monte. Ça fait confiance. Puis là, j'ai mal. Puis ça me dit assis-toi. Je m'assis dans la grosse chaise à côté du lit. En m'assisant, je sens une espèce de faisceau lumineux qui descend. Bien, je dis qu'il est lumineux, mais chaud, comme l'énergie, jusque dans mon ventre, et ma douleur disparaît d'un coup, comme ça. J'en parle, j'ai encore les frissons. L'infirmière revient. J'ai dit, je ne dirais pas ça, on va appeler le psychiatre. Elle dit, comment ça va? Elle dit, vous amenez un petit malox, je pense que ça va vous aider. Oui, c'était grave. Je l'ai pris, j'ai pas dit un mot, j'ai dormi. J'ai pu faire mes tests. En fin de compte, ce que j'avais, je faisais j'avais une hernie qui s'était développée. L'intestin était étranglé là-dedans. Ils appellent ça. Le nom ne me vient plus, là. En tout cas. Puis, quand ils ont vu ça, ils m'ont opéré d'urgence. Puis, j'ai pu faire tous mes tests. Ça avait mal, mais c'était correct. Là, ça passait. Puis eux s'attendaient, mon ventre était dur comme de la roche, s'attendaient à ce que j'aille saigner, même que les prises de sang révélaient que j'avais de l'anémie. Souvent, c'est un saignement en dedans. Quand il a ouvert, il n'y avait aucun saignement. Il a tiré sur l'intestin, puis il n'y avait aucune nécrose. Mm. Il dit, j'ai fermé tout ça, tout est beau. Puis après ça, je me suis réveillé, puis j'avais des petits trous, c'est tout, là. C'était correct. Fait que j'ai compris que quand on lit bien la troisième étape, on se trouve à. Quand on lit la troisième étape, c'est qu'on se confie aux soins de Dieu. Puis si tu lui demandes, c'est sûr qu'il va t'aider. Et depuis ce temps, quand je me fais mes méditations, j'essaie de se reproduire cette espèce de faisceau lumineux-là. Puis je sens que ça fait du bien en dedans le matin. C'est fun. Ça, c'est ma tout le matin. Et par la suite, là, c'était facile de faire ma quatrième. Après, j'ai fait ma cinquième. Un peu tardivement, par exemple, mais j'ai fait ma cinquième avec mon parrain, mon nouveau parrain, qui s'appelle Martin. Parce que Réal, bien, il est un peu âgé, tout ça, fait que j'ai un nouveau parrain. Après, la cinquième qui a été faite, il est libéré de quand on fait notre quatrième, bien, on met nos torts, ou les fois qu'on a été lésés nous-mêmes, quoi que ce soit. Puis, un coup, tout ça s'est sorti. Bien, j'ai senti une certaine libération, et quand je méditais, le faisceau s'est élargi. Quand je me dis que le son complet, c'est tout de suite que ça agit. Ça prend pas de temps. Et depuis ce temps-là, ça va quand même relativement bien. Là, si je fais de l'anxiété ou quoi que ce soit, j'ai juste à me reconnecter, puis ça passe. Parce que la maladie est toujours là, pareil. C'est sûr. Parce qu'il y a des hauts et des bas dans la vie. Hein, puis c'est sûr que tu vas vivre des inquiétudes. C'est sûr que tu vas vivre des choses. Puis oui, puis là. L'ivresse mentale va apparaître. Il y a des journées, j'en ai deux, trois fois par jour, des ivresses mentales, mais je me ramène, puis tout ça. Puis c'est un travail de tous les instants. Et ça, jusqu'à la fin de ma vie. Mais je suis toujours reconnaissant. Puis, pour un aspergame, le plus beau cadeau que j'ai, moi, j'ai un ami là, qui m'accompagne puis j'habite, je me suis bâti une mini-maison, je suis connecté sur sa maison, puis on se parle là tous les jours, on se parle. Puis avant, moi, t'es un Asperger qui a des amis, on sait qu'il y a une compétence sociale, mais moi, le mode de vie m'a amené à développer plus d'empathie, de sentir l'autre. Si, admettons, quelqu'un va vivre quelque chose dans un métier où je vais voir, je vais le sentir, avant, je n'avais pas accès à ça. Parce que nous, notre cerveau, c'est comme si on regarde les cerveaux des gens, ils sont tous sur Windows, s'il y avait des ordinateurs, nous autres, on est sur Linux, il manque des applications. Il faut aller les chercher, ces applications-là. Fait que, il y a le fait aussi, ce qui m'a aidé, le travail de service clientèle, j'avais pas le choix de me mettre, puis de comprendre un peu de la psychologie de l'humain, de cette bébête-là qui est en face de moi. Pas toi, je pense. Mais avec le mode de vie, on dirait que ça a complété ça, de sentir l'autre. Puis d'être capable d'échanger avec le regard, parce que comme là je parle, là, mes yeux sont pas là. Mais si j'ai de quoi à dire, je vais être capable d'utiliser mes yeux. Puis si le regard il est trop envahissant, c'est ça qu'on a, c'est une perception de même, mais j'ai juste enlevé mes lunettes, puis c'est correct. Ça, c'est le petit truc que j'en passe. Hein. Fait que grâce au vieillissement, bien, s'il y a un regard, parce que nous, les sons sont un peu découpés, puis le regard des autres est comme, on se sent comme envahi. Ben j'enlève mes lunettes, plus c'est moins envahissant, c'est correct. Avec les améliorations, c'est sûr que si vous me voyez, c'est très léger mon syndrome, mais puis avec les... ça paraît plus, il faut que je le dise, là, mais si vous m'aviez connu, là, 20 ans, 30 ans, là, vous auriez su, ou enfant, vous auriez su que je n'étais pas vraiment comme les autres. Mais c'est pas grave, regarde, c'est mon chemin, puis c'est correct.
0: Finalement, le programme, il agit pour l'alcool, mais il agit pour autre chose. Dans ton cas aussi, c'est merveilleux.
1: Oui.
0: On va s'arrêter, puis on revient tout de suite après. Merci, Alain.

0: plus les revoir.
1: Bonjour, ici Lynn, votre animatrice, en compagnie de notre invité Alain. Nous sommes de retour à l'émission Un jour à la fois. Si vous recherchez une réunion des alcooliques anonymes, plusieurs solutions s'offrent à vous. Par téléphone au 1-866-LIGNE-AA ou si vous préférez, 1-866-544-6322. Un membre des alcooliques anonymes vous répondra de 9h à 22h, 7 jours sur 7. Aussi via Internet ou en téléchargeant l'application Meeting Guide sur votre cellulaire. Vous aurez accès aux horaires de réunion en présentiel et en ligne, où que vous soyez dans le monde. C'est écrit, on poursuit le partage ou on prend la boîte à questions?
2: Bon, ben moi j'ai choisi une question, je vais vous la lire. Parfait, la question que j'ai choisie, c'est le service d'un A, c'est-à-dire l'implication personnelle, qu'est-ce que ça t'apporte? Comme par exemple d'avoir accepté de venir nous livrer ton partage aujourd'hui. Ben ça m'apporte premièrement quand j'ai... C'est de transmettre la deuxième étape, transmettre mon message. Et moi, j'ai un ancien parrain dans le groupe, d'un groupe que c'était mon groupe d'attache pendant 5-6 ans. Il est décédé maintenant, aujourd'hui, pendant la pandémie, d'un cancer. Mais lui, c'est ce qu'il disait, c'est, il dit, Dieu dit, je ferai de vous des serviteurs inutiles. Hein, c'est quoi ça? Il dit, à un moment donné, j'ai fait un partage, je l'avais trouvé mauvais. Puis là, un an ou quelques années plus tard, il y a un gars qui vient me voir et il me dit, la fois que tu as partagé, là, ben c'est à cause de ça que je suis resté.
1: Mm.
2: Il dit, tu m'as touché. Il dit, voyez, moi, j'avais trouvé que mon partage était mauvais, mais il y avait quelque chose. C'est Dieu, à travers mon partage, qui a touché cette personne-là, puis il est resté. Fait qu'il n'y a pas de mauvais partage. Il n'y a que des partages qui nous parlent, d'autres non. Mais il parle toujours à quelqu'un pareil. Donc, c'est pour ça, c'est de laisser parler son cœur. Puis c'est le message qui passe tout simplement là, à travers notre chemin de vie puis dans nos expériences de vie, ça le dit de toute façon. Et moi, ce que ça m'apporte de m'impliquer, c'est énorme. Moi, parce que j'étais quelqu'un, comme vous savez, j'ai parlé de ma condition, normalement, l'Asperger, ça reste dans sa chambre puis ça joue, c'est des cracks en informatique ou quoi que ce soit. Là, tout ce qui est cellulaire, c'est le jour qu'ils ont inventé d'ailleurs, là, tout ce qui est... Silicon Valley, il y a une grosse concentration là. Souvent, ils sont anciens. D'ailleurs, j'étais dans les sciences avant, au niveau médical. Par contre, m'ont parlé à un autre être humain ou à des êtres humains, pour moi, jamais. Mais tranquillement, avec le temps, à force de faire des groupes, qu'on partageait là, les petits partages, je pense, tout ça, commençait à partager, animer. Et maintenant, aujourd'hui, j'étais RSG de mon groupe et ensuite RDRA de mon district. Je suis maintenant RDA de mon district. Je fais des assemblées partout. Je fais des assemblées de district. Je suis au CMP, étant provenant du milieu médical, bien sûr. C'est ce qui m'a attiré là. Je suis capable de parler, d'interagir avec les gens. Moi, AA m'a apporté beaucoup. J'ai plus de compétences sociales. Je ne peux pas dire que je suis... Autrement, une joke que je fais, c'est... avant, j'étais épais à temps plein. Là, j'étais épais à temps partiel. Là, je la sors. C'est sûr que pas d'implication pour moi, c'est sûr que je ne me rétablis plus. Des meetings, se rétablir, transmettre le message, la littérature, transmettre ça soit avec des parrains. Moi, j'ai un parrain, je peux accompagner quelqu'un. Je n'ai pas encore de FIA, j'en ai eu deux, mais ça, j'ai fait ce que j'ai pu. La porte n'est pas fermée à avoir des filleuls. Néanmoins, maintenant, je fais de l'accompagnement jusqu'à temps qu'il se trouve un parrain parce que je suis rendu à ma sixième étape. Puis je me dis, à un moment donné, que je vais avoir assez d'étapes, probablement que je vais être capable de parrainer. De toute façon, ça va venir de... Quand lui, en haut, va décider que là, t'es temps d'être parrain, ça va s'inviter tout seul. Fait que je cours pas après. Mm. Faut juste accueillir. Il faut être dans l'attrait, non pas dans la réclame, comme on dit.
1: Exact. Donc, T'as pigé une deuxième question. Ça te tente-tu d'y répondre?
2: Curieuse. Oui. Certaines personnes disent qu'alcoolique anonyme est une nouvelle dépendance. Et que c'est une béquille, es-tu d'accord avec cette affirmation-là? Bien, en tant que dépendant, si ça c'est une dépendance, bien, c'est une sacrée bonne dépendance parce que cette dépendance-là m'amène plus loin, ça m'amène à me rétablir. Si j'ai à être dépendant de quelque chose, j'aime autant mieux être dépendant de l'alcoolique anonyme que de ce que j'étais dépendant avant.
1: Mais je pense qu'avec le temps, on finit par trouver un équilibre là-dedans.
2: Oui, bien, avec les années, puis on se met à connaître des gens, puis on se refait une deuxième famille, quand même. Là. Donc, moi, j'ai des... Moi, je les appelle mes frères et mes sœurs. Même si j'ai des gens de ma famille qui sont en âge, j'ai une sœur, puis j'ai une nièce aussi, là, qui ont plusieurs années. Mais ça, c'est le fun aussi, là, quand t'as des membres de ta famille qui sont dans la même fraternité. Ils partent de Noël, ils sont plus pareils comme avant. Là.
1: Non.
2: On a du fun, on a du plaisir de se voir. Puis c'est drôle que le lendemain, ben on est en forme, puis on mange les restants de Noël, puis on a encore du fun, puis on s'en va chez nous, puis on a passé un beau temps des fêtes. Avant, c'était pas ça. C'était le chicane, c'était... Là, on s'est pété à la face. Le lendemain, la gueule de bois, puis bon.
1: Tu te rappelles pas de ce que t'as fait?
2: Non, c'est ça. Ben à la fin, c'est ça, je m'en rappelle
1: plus. Puis t'as fait bien des niaiseries.
2: Ah, beaucoup, beaucoup. L'autre faisait beaucoup de niaiseries, l'autre qui a...
1: Ouais.
2: Le changement de personnalité. Là.
1: Ouais,
2: Dr.
1: Ouais.
2: Jacob, Mr. Hyde. Là.
1: Exact.
2: C'est ça.
1: Ouais.
2: Ouais, ça, je peux passer outre là-dessus, par exemple. Mais en tout cas.
1: L'équilibre est selon. Tu sais, je te disais tantôt que moi, je suis beaucoup, beaucoup, beaucoup dans le collègue anonyme. Mais moi, mes enfants sont grands. Je travaille plus. J'ai pas de responsabilité comme j'avais avant. Donc, maintenant, je peux me permettre d'être. C'est de l'équilibre pareil, même si je suis beaucoup dans le collègue anonyme.
2: Ben oui, mais si on est libre là, d'être dans le collègue anonyme, il n'y a personne qui nous retient. Là, et j'ai déjà entendu quelqu'un dire, parce que des fois, il nous confond un sec. Mais c'est facile d'entrer dans le sec, mais c'est difficile d'en sortir. Par contre, c'est pas évident d'entrer dans le collègue anonyme et mettre le mode de vie, mais c'est très facile d'en sortir si tu arrêtes d'en faire, par exemple. C'est la maladie à la bonne. Donc, tout le monde, il faut comprendre que tous les gens sont là, sont libres d'être là. Puis ils font le choix pour eux-mêmes d'être là parce qu'ils sont bien. Point.
1: Exact.
2: S'ils sont pas bien, ils sont pas là. C'est tout.
1: Puis la différence entre une secte puis alcoolique anonyme, c'est que dans une secte, on contrôle tes pensées, on dit quoi penser, on dit quoi dire, quoi faire, quoi pas faire. Alcoolique anonyme, c'est libre.
2: C'est suggéré.
1: On suggère des choses. Mais c'est toi qui décides après si tu les fais ou pas.
2: C'est
1: là.
2: Ton libre arbitre. Puis même la puissance supérieure, c'est telle que tu le conçois. Il n'y a pas personne qui va t'arriver avec la Bible ou d'autres choses. Là. C'est ta propre relation avec Dieu. Puis ça, c'est t'appartient totalement. C'est pas à nous autres à gérer ça.
1: Ouais, dans une secte, ils vont t'imposer un Dieu.
2: T'imposes un Dieu qui est peut-être pas le.
1: Ben, qui est pas, à mon avis. Là.
2: Les religions en particulier. Bon, on ne fera pas un débat là-dessus, là, parce que je sais qu'il y a des gens qui sont croyants, puis c'est correct.
1: Oui, oui, ben oui, tout à fait, exact.
2: Nous, on est libre. De ça. Mais on est libre.
1: On est libre.
2: Mais
1: c'est correct de croire à qu'est-ce qu'on veut. L'important, c'est de croire à quelque chose.
2: C'est
1: ça. Ce à quoi on croit nous fait du bien.
2: Oui, puis moi, ça a été mon cas.
1: Fait que, tu veux-tu poser une autre question?
2: Je veux en prendre une autre, t'es curieuse.
1: Oui!
2: OK. Les membres AA vivent la sobriété un jour à la fois. Comment appliques-tu ce principe dans ta vie de tous les jours? Bien, je fais ce que j'ai à faire. Je fais mes lectures, je fais ma méditation. Je fais zéro. Moi, je fais une dixième, mais verbale avec mon meilleur ami, soir.
1: Mm-hmm.
2: Qu'est-ce que tu as fait aujourd'hui? Puis là, tu peux faire mieux. Ben, moi, j'ai fait ça aujourd'hui, j'ai fait ça. L'écrire, je ne suis pas quelqu'un qui a assez de discipline là-dessus. Il y en a qui faut qu'ils l'écrivent, puis ils se relisent, puis tout ça. Mais moi, on l'a dit verbalement. On échange. Fait que c'est comme ça que je fais ma dîme. Puis là, oups, après ça, après la discussion, je réalise certaines choses. Ils vont me faire voir des choses ou moi, je vais lui faire voir des choses. Donc, c'est comme ça que je la fais. Ben moi, je lui demande juste de m'accompagner avec ce qui va m'arriver. Au lieu de demander des choses, être dans la gratitude. Ça, c'est... si tu veux mettre une brosse mentale, si tu veux arrêter une ivresse mentale, là, les gratitudes, ça switch l'affaire. C'est comme, même si tu le boutes, là, tu t'empêches quelque chose, tu es parti sur une patente. Là. Puis, tu penses, OK, je suis content. Bon, aujourd'hui, regarde, j'ai mon frigo épérelin, j'ai ma maison, j'ai des amis. Merci, je suis en santé. Merci. Puis là, à force de dire merci, oups! Ça switch. Puis il y a des études scientifiques qui l'ont prouvé. Il y a une hormone qui est sécrétée, puis ça change son minding pour la journée. Puis souvent, je vais retourner parce que des fois, ça va bien aller, puis je vais prendre le volant, puis là, oups, là, les critiques commencent, puis hey, tu t'en vas où aller avec ça? Non. Tranquille, on n'est pas pressé, ça va bien, ça roule, tout est beau, lui, il est fou, correct. Regarde, ça y appartient. C'est plus moi, là. Fait que, ça va chez nous. Fait que...
1: Tu disais que ça faisait 7 ans, ça fait 7 ans que tu fais Alcoolique Anonyme, le un jour à la fois. Parce que moi, au début, le un jour à la fois, c'était pour l'alcool. Mais avec le temps, c'est devenu, à un moment donné, ça a fait un jour à la fois pour d'autres choses.
2: Mm-hmm.
1: Puis là, aujourd'hui, maintenant, après vraiment plusieurs décennies d'abstinence, le un jour à la fois, là, c'est vraiment là, dans presque tout, là, presque tout. Ça en est fatigant pour les autres. Parce que des fois, quelqu'un va me demander, ben là, dans un mois, je regarde, je sais pas, je suis pas rendu là, un jour à la fois.
2: T'sais. C'est ça.
1: Mais je suis capable de prendre des décisions plus loin, là, tu sais, j'ai des responsabilités comme d'aller propager la bonne nouvelle de la radio dans les groupes, mais dans les réunions de district. Fait que j'en ai une le 8 avril, je suis capable de la mettre à mon agenda. Tu sais, je dis pas, à ma coordonnatrice, un jour à la fois, je te le dirai plus tard.
2: Ouais, c'est ça.
1: Mais c'est ça. Tu sais, fait que là, un jour à la fois, il s'est allongé, je sais pas comment le dire, mais il s'est rajouté à plusieurs choses. Puis
2: c'est bon.
1: Moi, ça me fait énormément de bien de vivre un jour à la fois. Je te remercie beaucoup, beaucoup, Alain. C'était vraiment agréable. J'ai apprécié ton message. Puis, je te remercie d'être venu nous partager ça. Je vais maintenant faire la déclaration de la responsabilité. Je suis responsable. Si quelqu'un, quelque part, tend la main en quête d'aide, je veux que celle des AA soit toujours là. Et de cela, je suis responsable. Je remercie tous les participants à cette émission, notre invité Alain, François au son, et vous, les auditeurs, surtout vous, parce que sans vous, il n'y a pas d'émission. Alors, ici votre animatrice Lynn, qui vous invite à une prochaine émission d'un jour à la fois. À très bientôt.

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Bonjour, ici Julianne Perrault et voici vos actualités du lundi 25 mai. La Ville de Québec a conclu une entente de 300 000 $ avec Touski afin de concilier leur projet d'épicerie solidaire dans le quartier Saint-Sauveur. L'initiative vise à améliorer la sécurité alimentaire en basse-ville en facilitant l'accès à des aliments frais et abordables. Un 5 à 7 est d'ailleurs prévu demain soir au 560 rue Saint-Joseph-Est pour répondre aux questions du public. L'ouverture de l'épicerie est prévue pour le printemps 2027. Grâce à la même initiative, la Ville accorde également une subvention maximale de 130 000 $ à la coopérative solidaire Notre-Dame-de-Jacques-Cartier pour soutenir la première phase du projet de restauration et de développement de la nef. Ces montants sont remis dans le cadre du volet soutien au projet structurant pour améliorer les milieux de vie du Fonds Région et Ruralité. La Ville de Québec a aussi dévoilé les lauréates et lauréats des prix du patrimoine 2026. Mathieu Caron et Léa Mété ont d'ailleurs été récompensés pour la restauration exemplaire de leur résidence située au 1204 4e Avenue dans le quartier du Vieux-Limoilou. La Société du patrimoine urbain de Québec et Freemic Aventure ont été lauréats pour leur jeu d'évasion immersive dans le Vieux-Québec. Un prix coup de cœur a aussi été remis au Collège Jésus-Marie de Sillery pour un projet éducatif sensibilisant les élèves au patrimoine de Sillery. Au total, 38 candidatures ont été soumises cette année. Des chercheurs de l'Institut national de la recherche scientifique et de l'Université de Montréal ont mis au point une technologie prometteuse pour détecter très tôt certains cancers de la peau. Le système appelé SMEAR-ULM utilise un tatouage intelligent temporaire et une imagerie ultra-rapide pour repérer de minuscules variations de température associées au micromélanome. Validé chez les souris et publié dans la revue Nature Sensors, cette approche pourrait éventuellement réduire le recours aux biopsies inutiles et améliorer le dépistage précoce du mélanome. Le réseau Solidarité et Itinérance du Québec appuie l'idée d'un sommet national sur l'itinérance proposé par l'ancienne première ministre péquiste Pauline Marois. Dans une lettre publiée dans Le Devoir, l'organisme affirme que le temps des constats est révolu et réclame des actions concrètes pour lutter contre l'itinérance. Le RSIQ demande notamment un meilleur accès au logement social, à la santé et aux services sociaux, ainsi qu'un engagement durable des gouvernements pour renforcer le filet social. Et finalement, vendredi dernier, le député de Jean Lesage et porte-parole de Québec solidaire, Sol Zanetti, accompagné d'Étienne Grandmont, député de Taschereau et porte-parole en matière d'environnement, ont lancé Repair Québec, un nouvel outil citoyen en ligne consacré à la qualité de l'air. Développée avec Revolver, la plateforme permet de consulter les données sur la pollution atmosphérique dans différentes régions du Québec, d'obtenir des analyses personnalisées et de proposer des pistes d'action citoyennes. C'est ce qui complète cette édition. Au nom de toute l'équipe, bonne journée à l'antenne de CKIA 88.3 FM et CKIAFM.org.

de rien. Bonsoir, vous auriez pas un peu de monnaie pour manger, s'il vous plaît? Pour retour, peut-être? Ah ouais, donne-moi de quoi, là, j'ai... Tu sais, faut que je quitte pour deux ces temps-ci, là, mon coloc qui est vraiment malade, puis je commence à en avoir mon cas.

donner 2-3$. Ouais. Ouais. Hey, tu sais, les petits jambons, là. Ouais, ouais, ils sont en spécial à l'épicerie, là. Si tu pouvais m'en ramener, hein, là, je serais vraiment content, là. Puis, hold on.

jouerai donc. Bonsoir, vous aurez pas un peu de monnaie pour manger, s'il vous plaît? Au retour, peut-être? Non, ouais. Pour vrai, là, ma médecin de famille, elle m'a dit qu'il fallait que je fasse des radios de mes poumons, là, parce que... Ouais.

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6: Bonjour, ici Julianne Perrault et voici vos actualités du lundi 25 mai. La Ville de Québec a conclu une entente de 300 000 $ avec Touski afin de concilier leur projet d'épicerie solidaire dans le quartier Saint-Sauveur. L'initiative vise à améliorer la sécurité alimentaire en basse-ville en facilitant l'accès à des aliments frais et abordables. Un 5 à 7 est d'ailleurs prévu demain soir au 560 rue Saint-Joseph-Est pour répondre aux questions du public. L'ouverture de l'épicerie est prévue pour le printemps 2027. Grâce à la même initiative, la Ville accorde également une subvention maximale de 130 000 $ à la coopérative solidaire Notre-Dame-de-Jacques-Cartier pour soutenir la première phase du projet de restauration et de développement de la nef. Ces montants seront mis dans le cadre du volet soutien au projet structurant pour améliorer les milieux de vie du Fonds Région et Ruralité. La Ville de Québec a aussi dévoilé les lauréates et lauréats des prix du patrimoine 2026. Mathieu Caron et Léa Mété ont d'ailleurs été récompensés pour la restauration exemplaire de leur résidence située au 1204 4e Avenue dans le quartier du Vieux-Limoilou. La Société du patrimoine urbain de Québec et Freemic Aventure ont été lauréats pour leur jeu d'évasion immersive dans le Vieux-Québec. Un prix coup de cœur a aussi été remis au Collège Jésus-Marie de Sillery pour un projet éducatif sensibilisant les élèves au patrimoine de Sillery. Au total, 38 candidatures ont été soumises cette année. Des chercheurs de l'Institut national de la recherche scientifique et de l'Université de Montréal ont mis au point une technologie prometteuse pour détecter très tôt certains cancers de la peau. Le système appelé SMEAR-ULM utilise un tatouage intelligent temporaire et une imagerie ultra-rapide pour repérer de minuscules variations de température associées au micromélanome. Validée chez les souris et publiée dans la revue Nature Sensors, cette approche pourrait éventuellement réduire le recours aux biopsies inutiles et améliorer le dépistage précoce du mélanome. Le réseau Solidarité Itinérance du Québec appuie l'idée d'un sommet national sur l'itinérance proposé par l'ancienne première ministre péquiste Pauline Marois. Dans une lettre publiée dans Le Devoir, l'organisme affirme que le temps des constats est révolu et réclame des actions concrètes pour lutter contre l'itinérance. Le RSIQ demande notamment un meilleur accès au logement social, à la santé et aux services sociaux, ainsi qu'un engagement durable des gouvernements pour renforcer le filet social. Et finalement, vendredi dernier, le député de Jean Lesage et porte-parole de Québec solidaire, Sol Zanetti, accompagné d'Étienne Grandmont, député de Taschereau et porte-parole en matière d'environnement, ont lancé Repair Québec, un nouvel outil citoyen en ligne consacré à la qualité de l'air. Développé avec Revolver, la plateforme permet de consulter les données sur la pollution atmosphérique dans différentes régions du Québec, d'obtenir des analyses personnalisées et de proposer des pistes d'action citoyennes. C'est ce qui complète cette édition. Au nom de toute l'équipe, bonne journée à l'antenne de CKIA 88.3 FM et CKIAFM.org.

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7: Bonjour, ici Julianne Perrault et voici vos actualités du lundi 25 mai. La Ville de Québec a conclu une entente de 300 000 $ avec Touski afin de concilier leur projet d'épicerie solidaire dans le quartier Saint-Sauveur. L'initiative vise à améliorer la sécurité alimentaire en basse ville en facilitant l'accès à des aliments frais et abordables. Un 5 à 7 est d'ailleurs prévu demain soir au 560 rue Saint-Joseph-Est pour répondre aux questions du public. L'ouverture de l'épicerie est prévue pour le printemps 2027. Grâce à la même initiative, la Ville accorde également une subvention maximale de 130 000 $ à la coopérative solidaire Notre-Dame-de-Jacques-Cartier pour soutenir la première phase du projet de restauration et de développement de la nef. Ces montants seront mis dans le cadre du volet soutien au projet structurant pour améliorer les milieux de vie du Fonds Région et Ruralité. La Ville de Québec a aussi dévoilé les lauréates et lauréats des prix du patrimoine 2026. Mathieu Caron et Léa Mété ont d'ailleurs été récompensés pour la restauration exemplaire de leur résidence située au 1204 4e Avenue dans le quartier du Vieux-Limoilou. La Société du patrimoine urbain de Québec et Freemic Aventure ont été lauréats pour leur jeu d'évasion immersive dans le Vieux-Québec. Un prix coup de cœur a aussi été remis au Collège Jésus-Marie de Sillery pour un projet éducatif sensibilisant les élèves au patrimoine de Sillery. Au total, 38 candidatures ont été soumises cette année. Des chercheurs de l'Institut national de la recherche scientifique et de l'Université de Montréal ont mis au point une technologie prometteuse pour détecter très tôt certains cancers de la peau. Le système appelé SMEAR-ULM utilise un tatouage intelligent temporaire et une imagerie ultra-rapide pour repérer de minuscules variations de température associées au micromélanome. Validé chez les souris et publié dans la revue Nature Sensors, cette approche pourrait éventuellement réduire le recours aux biopsies inutiles et améliorer le dépistage précoce du mélanome. Le réseau Solidarité Itinérance du Québec appuie l'idée d'un sommet national sur l'itinérance proposé par l'ancienne première ministre péquiste Pauline Marois. Dans une lettre publiée dans Le Devoir, l'organisme affirme que le temps des constats est révolu et réclame des actions concrètes pour lutter contre l'itinérance. Le RSIQ demande notamment un meilleur accès au logement social, à la santé et aux services sociaux, ainsi qu'un engagement durable des gouvernements pour renforcer le filet social. Et finalement, vendredi dernier, le député de Jean Lesage et porte-parole de Québec solidaire, Sol Zanetti, accompagné d'Étienne Grandmont, député de Taschereau et porte-parole en matière d'environnement, ont lancé Repars Québec, un nouvel outil citoyen en ligne consacré à la qualité de l'air. Développé avec Revolver, la plateforme permet de consulter les données sur la pollution atmosphérique dans différentes régions du Québec, d'obtenir des analyses personnalisées et de proposer des pistes d'action citoyennes. C'est ce qui complète cette édition. Au nom de toute l'équipe, bonne journée à l'antenne de CKIA 88.3 FM et ckiafm.org.
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12: Bonjour, ici Julianne Perrault et voici vos actualités du lundi 25 mai. La Ville de Québec a conclu une entente de 300 000 $ avec Touski afin de concilier leur projet d'épicerie solidaire dans le quartier Saint-Sauveur. L'initiative vise à améliorer la sécurité alimentaire en basse-ville en facilitant l'accès à des aliments frais et abordables. Un 5 à 7 est d'ailleurs prévu demain soir au 560 rue Saint-Joseph-Est pour répondre aux questions du public. L'ouverture de l'épicerie est prévue pour le printemps 2027. Grâce à la même initiative, la Ville accorde également une subvention maximale de 130 000 $ à la coopérative solidaire Notre-Dame-de-Jacques-Cartier pour soutenir la première phase du projet de restauration et de développement de la nef. Ces montants seront mis dans le cadre du volet soutien au projet structurant pour améliorer les milieux de vie du Fonds Région et Ruralité. La Ville de Québec a aussi dévoilé les lauréates et lauréats des prix du patrimoine 2026. Mathieu Caron et Léa Mété ont d'ailleurs été récompensés pour la restauration exemplaire de leur résidence située au 1204 4e Avenue dans le quartier du Vieux-Limoilou. La Société du patrimoine urbain de Québec et Freemic Aventure ont été lauréats pour leur jeu d'évasion immersive dans le Vieux-Québec. Un prix coup de cœur a aussi été remis au Collège Jésus-Marie de Sillery pour un projet éducatif sensibilisant les élèves au patrimoine de Sillery. Au total, 38 candidatures ont été soumises cette année. Des chercheurs de l'Institut national de la recherche scientifique et de l'Université de Montréal ont mis au point une technologie prometteuse pour détecter très tôt certains cancers de la peau. Le système appelé SMEAR-ULM utilise un tatouage intelligent temporaire et une imagerie ultra-rapide pour repérer de minuscules variations de température associées au micromélanome. Validé chez les souris et publié dans la revue Nature Sensors, cette approche pourrait éventuellement réduire le recours aux biopsies inutiles et améliorer le dépistage précoce du mélanome. Le réseau Solidarité et Itinérance du Québec appuie l'idée d'un sommet national sur l'itinérance proposé par l'ancienne première ministre péquiste Pauline Marois. Dans une lettre publiée dans Le Devoir, l'organisme affirme que le temps des constats est révolu et réclame des actions concrètes pour lutter contre l'itinérance. Le RSIQ demande notamment un meilleur accès au logement social, à la santé et aux services sociaux, ainsi qu'un engagement durable des gouvernements pour renforcer le filet social. Et finalement, vendredi dernier, le député de Jean Lesage et porte-parole de Québec solidaire, Sol Zanetti, accompagné d'Étienne Grandmont, député de Taschereau et porte-parole en matière d'environnement, ont lancé Repair Québec, un nouvel outil citoyen en ligne consacré à la qualité de l'air. Développée avec Revolver, la plateforme permet de consulter les données sur la pollution atmosphérique dans différentes régions du Québec, d'obtenir des analyses personnalisées et de proposer des pistes d'action citoyennes. C'est ce qui complète cette édition. Au nom de toute l'équipe, bonne journée à l'antenne de CKIA 88.3 FM et CKIAFM.org.

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Bonjour, ici Julianne Perrault et voici vos actualités du lundi 25 mai. La Ville de Québec a conclu une entente de 300 000 $ avec Touski afin de concilier leur projet d'épicerie solidaire dans le quartier Saint-Sauveur. L'initiative vise à améliorer la sécurité alimentaire en basse-ville en facilitant l'accès à des aliments frais et abordables. Un 5 à 7 est d'ailleurs prévu demain soir au 560 rue Saint-Joseph-Est pour répondre aux questions du public. L'ouverture de l'épicerie est prévue pour le printemps 2027. Grâce à la même initiative, la Ville accorde également une subvention maximale de 130 000 $ à la coopérative solidaire Notre-Dame de Jacques-Cartier pour soutenir la première phase du projet de restauration et de développement de la nef. Ces montants seront mis dans le cadre du volet soutien au projet structurant pour améliorer les milieux de vie du Fonds Région et Ruralité. La Ville de Québec a aussi dévoilé les lauréates et lauréats des prix du patrimoine 2026. Mathieu Caron et Léa Mété ont d'ailleurs été récompensés pour la restauration exemplaire de leur résidence située au 1204 4e Avenue dans le quartier du Vieux-Limoilou. La Société du patrimoine urbain de Québec et Freemic Aventure ont été lauréats pour leur jeu d'évasion immersive dans le Vieux-Québec. Un prix coup de cœur a aussi été remis au Collège Jésus-Marie de Sillery pour un projet éducatif sensibilisant les élèves au patrimoine de Sillery. Au total, 38 candidatures ont été soumises cette année. Des chercheurs de l'Institut national de la recherche scientifique et de l'Université de Montréal ont mis au point une technologie prometteuse pour détecter très tôt certains cancers de la peau. Le système appelé SMEAR-ULM utilise un tatouage intelligent temporaire et une imagerie ultra-rapide pour repérer de minuscules variations de température associées au micromélanome. Validée chez les souris et publiée dans la revue Nature Sensors, cette approche pourrait éventuellement réduire le recours aux biopsies inutiles et améliorer le dépistage précoce du mélanome. Le réseau Solidarité Itinérance du Québec appuie l'idée d'un sommet national sur l'itinérance proposé par l'ancienne première ministre péquiste Pauline Marois. Dans une lettre publiée dans Le Devoir, l'organisme affirme que le temps des constats est révolu et réclame des actions concrètes pour lutter contre l'itinérance. Le RSIQ demande notamment un meilleur accès au logement social, à la santé et aux services sociaux, ainsi qu'un engagement durable des gouvernements pour renforcer le filet social. Et finalement, vendredi dernier, le député de Jean Lesage et porte-parole de Québec solidaire, Sol Zanetti, accompagné d'Étienne Grandmont, député de Taschereau et porte-parole en matière d'environnement, ont lancé Repair Québec, un nouvel outil citoyen en ligne consacré à la qualité de l'air. Développé avec Revolver, la plateforme permet de consulter les données sur la pollution atmosphérique dans différentes régions du Québec, d'obtenir des analyses personnalisées et de proposer des pistes d'action citoyennes. C'est ce qui complète cette édition. Au nom de toute l'équipe, bonne journée à l'antenne de CKIA 88.3 FM et CKIAFM.org.

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7: Bonjour, ici Julianne Perrault et voici vos actualités du lundi 25 mai. La Ville de Québec a conclu une entente de 300 000 $ avec Touski afin de concilier leur projet d'épicerie solidaire dans le quartier Saint-Sauveur. L'initiative vise à améliorer la sécurité alimentaire en basse ville en facilitant l'accès à des aliments frais et abordables. Un 5 à 7 est d'ailleurs prévu demain soir au 560 rue Saint-Joseph-Est pour répondre aux questions du public. L'ouverture de l'épicerie est prévue pour le printemps 2027. Grâce à la même initiative, la Ville accorde également une subvention maximale de 130 000 $ à la coopérative solidaire Notre-Dame de Jacques-Cartier pour soutenir la première phase du projet de restauration et de développement de la nef. Ces montants seront mis dans le cadre du volet soutien aux projets structurants pour améliorer les milieux de vie du Fonds Région et Ruralité. La Ville de Québec a aussi dévoilé les lauréates et lauréats des prix du patrimoine 2026. Mathieu Caron et Léa Mété ont d'ailleurs été récompensés pour la restauration exemplaire de leur résidence située au 1204 4e Avenue dans le quartier du Vieux-Limoilou. La Société du patrimoine urbain de Québec et Freemic Aventure ont été lauréats pour leur jeu d'évasion immersive dans le Vieux-Québec. Un prix coup de cœur a aussi été remis au Collège Jésus-Marie de Sillery pour un projet éducatif sensibilisant les élèves au patrimoine de Sillery. Au total, 38 candidatures ont été soumises cette année. Des chercheurs de l'Institut national de la recherche scientifique et de l'Université de Montréal ont mis au point une technologie prometteuse pour détecter très tôt certains cancers de la peau. Le système appelé SMEAR-ULM utilise un tatouage intelligent temporaire et une imagerie ultra-rapide pour repérer de minuscules variations de température associées au micromélanome. Validé chez les souris et publié dans la revue Nature Sensors, cette approche pourrait éventuellement réduire le recours aux biopsies inutiles et améliorer le dépistage précoce du mélanome. Le réseau Solidarité Itinérance du Québec appuie l'idée d'un sommet national sur l'itinérance proposé par l'ancienne première ministre péquiste Pauline Marois. Dans une lettre publiée dans Le Devoir, l'organisme affirme que le temps des constats est révolu et réclame des actions concrètes pour lutter contre l'itinérance. Le RSIQ demande notamment un meilleur accès au logement social, à la santé et aux services sociaux, ainsi qu'un engagement durable des gouvernements pour renforcer le filet social. Et finalement, vendredi dernier, le député de Jean Lesage et porte-parole de Québec solidaire, Sol Zanetti, accompagné d'Étienne Grandmont, député de Taschereau et porte-parole en matière d'environnement, ont lancé Repair Québec, un nouvel outil citoyen en ligne consacré à la qualité de l'air. Développé avec Revolver, la plateforme permet de consulter les données sur la pollution atmosphérique dans différentes régions du Québec, d'obtenir des analyses personnalisées et de proposer des pistes d'action citoyennes. C'est ce qui complète cette édition. Au nom de toute l'équipe, bonne journée à l'antenne de CKIA 88.3 FM et CKIAFM.org.

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1: Mesdames et messieurs, bienvenue à l'émission Dignité Noire du 25 mai 2026, la dernière de l'année. La dernière, pas de l'année, de la saison, parce qu'on reviendra en septembre quand même. La dernière de la saison. Je m'appelle Mbaye, je suis avec vous jusqu'à 20h en compagnie de Brice. Au menu ce soir, nous allons accueillir une dame qui a écrit un livre qui pourrait intéresser tout le monde, une vie de lettre à un couple. En fait, l'histoire de couple, ça intéresse tout le monde, ça laisse personne indifférent. Je ne sais pas pourquoi, peut-être parce qu'on est en crise de couple, c'est une période de crise de couple. Bref, elle nous le dira. Donc, Lettre à un couple est le premier ouvrage de Madame Elliette Maguet. Dans cette lettre, elle dévoile elle, ce qui est destiné à un couple. L'auteur explore de façon nuancée et réfléchie les réalités souvent tues de la vie de couple, le temps qui use, l'influence de l'entourage, l'argent, la fatigue, l'équilibre fragile entre le je et le nous, etc. Donc elle sera au téléphone avec nous tantôt. Et en deuxième partie de l'émission, la dernière aussi de notre chroniqueur Windor Dormius, les étoiles noires. Salut Windor qui est déjà là avec nous au studio. Windor va recevoir Muriel Jean-Baptiste qui a créé une entreprise d'aide à la recherche de subventions, je pense quelque chose comme ça. SP Subvention, donc elle est conseillère en subvention, Muriel. Donc ça va nous dire tantôt de quoi ça mange, de quoi ça retourne en hiver, que fait une, c'est quand même spécial, hein, que fait une conseillère en subvention. Donc on va voir ça tantôt avec toi, Windor. Elle va peut-être nous amener dans les dédales de la recherche des subventions pour les entreprises et les OBNL. Mais d'entrée de jeu donc, j'accueille Madame Elliette Maguet. Bonsoir Elliette.
2: Bonsoir Mbaye.
1: Comment
2: ça va? Bonsoir à tout le monde, ça va bien.
1: Donc je te reçois au téléphone pour nous parler de ton premier ouvrage. Je pense que c'est le premier ouvrage.
2: Oui, c'est le premier ouvrage.
1: Parfait, mais d'autres suivront j'espère. Donc
2: juste
1: pour te présenter, Elliette, tu es, je dis tu parce qu'on se connaît. Donc
2: oui.
1: Tu es informaticienne de formation et gestionnaire de profession à la fonction publique. En parallèle de ton parcours professionnel, tu cultives depuis toujours un profond intérêt pour la lecture, l'écriture et les dynamiques humaines. Tu es conférencière, tu as animé et participé à de nombreux espaces de réflexion, de partage et d'engagement communautaire. Tes récits s'enracinent dans des expériences vécues, dans l'observation patiente des relations et dans une approche introspective nourrie par le réel. Donc, tu publies Lettre à un couple qui sera lancé le 2 juin 2026 à l'Université Laval. À quelle heure?
2: 18h.
1: Dans quelle salle de l'Université Laval?
2: Au pavillon des Jardins, donc à 18h, ça va être un cocktail, un réseautage, et puis je vais dédicacer le livre.
1: Donc vous pourriez prendre une copie de ce livre-là le 2 juin 2026, de 18h à 21h à l'Université Laval. Donc, alors je te reçois pour en parler de ton ouvrage. Une lettre à un couple, quand on voit ça, on dit encore un livre sur le couple. Peux-tu nous dire, Elliette, en quoi ton ouvrage est distinct des livres sur les couples qu'on retrouve sur le marché?
2: Oui, justement, Lettre à un couple, à la différence de plusieurs livres, s'adresse à chaque personne du couple. Donc, c'est pas un livre de recettes magiques où on dit à un couple comment vivre sa vie relationnelle. C'est plutôt une invitation à une réflexion personnelle. Chacun d'abord, avant le couple ensemble. Lettre à un couple, c'est un recueil d'expériences que j'ai eues avec des personnes que j'ai rencontrées, discutées dans des conférences. Mais aussi, vous allez voir, il y a une surprise dans ce livre-là qui qui parle, en fait, où ma mère fait, raconte une expérience générationnelle sur la relation de couple. Donc, c'est ça qui fait que ce livre est un peu particulier, parce qu'il ne vient pas dire aux gens comment vivre, donc il vient apporter des points de réflexion. Donc, il s'adresse à des personnes qui veulent prendre un temps d'arrêt dans leur relation ou qui veulent être en relation.
1: Là, tu es en couple aussi, là, tu le dis dans l'ouvrage, hein, depuis une vingtaine d'années, tu as 3 enfants. Est-ce que tes motivations personnelles, là, est-ce que tu t'es dit, bah, j'ai eu des hauts et des bas dans mon couple, donc je le partage avec le monde, ou alors ton couple est parfait, donc tu dis, bon, je vais partager mon espérance de perfection avec les gens?
2: Mais déjà, je peux te dire qu'aucun couple n'est parfait, le mien n'est pas parfait. Et justement, dans l'introduction de mon livre, je parle du fait que oui, on a, mon conjoint et moi, on a 20 ans de vie ensemble. On a des enfants, il y a eu des hauts et des bas. Il y a des moments où on a l'impression que tout va s'arrêter, mais tout reprend. Mais l'être en couple ne parle pas de mon couple. L'être en couple parle justement de ces introspections, oui, certaines que j'ai eues à faire, certaines réflexions que j'ai eues aussi à avoir à la rencontre de certaines personnes avec qui j'ai discuté, des personnes que j'ai accompagnées aussi. Donc, l'être en couple, c'est vraiment général. C'est pas mon couple à moi, c'est pas de mon couple à moi qu'il s'agit, effectivement. Et puis, il faut comprendre, Mbaï, que je suis quelqu'un qui est, on peut dire, amoureuse de l'amour. C'est que ça fait plusieurs années que j'ai cumulé des réflexions sur l'amour, en fait. Et c'était le moment de les mettre par écrit. Et le déclencheur, parce que le livre que je m'apprêtais à publier n'était pas lu en premier. Mais il a pris le dessus quand un jour, en marchant, j'ai croisé un couple âgé. On pouvait dire environ 50 ans de vie commune. Et avoir le bonheur qui était partagé, là, je me suis dit, ben, effectivement, c'est possible. C'est le moment de partager un peu ces réflexions-là pour apporter un souffle nouveau à ce qui, au déclin que vit les couples aujourd'hui, la vie relationnelle, et aussi apporter l'espérance à la jeune génération qui ne sait plus dans quel sens se tourner, en fait. Donc, je pense que l'être en couple vient apporter justement un plus dans ce sens-là.
1: Donc, ton ouvrage s'inscrit un peu en disrupture avec le crise. Maintenant, le sociologue parle de crise du couple. Ben ici, on avait reçu un conseiller en travail social ici qui nous disait que la tendance est identique aussi, hein, dans les pays du Sud, en Afrique, là, en termes de divorce, de séparation. C'est la même chose ici, on dit quoi, 40, 50, je ne sais plus. C'est la même chose aussi en Afrique. Ça m'a surpris, mais il paraît que c'est les mêmes taux aussi. En Afrique, on s'oriente vers là. Donc, on peut dire que ton ouvrage contribue un peu à la solution, contribue à résoudre le problème, quelque chose comme ça.
2: Oui, je pense que mon ouvrage contribue à résoudre le problème parce que je pense que très souvent, quand on regarde les problèmes relationnels, on regarde les grosses affaires. On regarde ce qui se voit rapidement à l'œil. On constate, en fait, je veux dire, plus le problème. Mais on oublie de voir comment on peut prévenir ce problème. Donc, moi, je m'attarde sur des faits qui peuvent prévenir la situation avant qu'elle arrive. Donc, vous allez voir qu'il y a un chapitre que je traite, par exemple, dans le livre qui parle de t'aimer en premier. Ça, c'est une notion qui est très peu apprise, très peu considérée. Donc, les gens ont grandi et puis naturellement, on rentre dans l'amour. Mais plusieurs personnes rentrent dans une relation déjà en ayant un problème individuel, personnel, qui est un manque d'amour. Et on ne peut pas aimer l'autre si déjà on n'est pas capable de vivre avec soi-même. Et je pense qu'il est temps d'en parler au lieu d'arriver juste à une situation dramatique, qui est le constat qu'on fait aujourd'hui des relations de couple. Et puis je suis d'accord avec cette personne que tous les pays... Hein, en vif, là. Aujourd'hui, c'est pas juste au Canada, c'est partout, c'est en Afrique. Donc, avant d'en arriver là, je pense qu'il y a ces questionnements. C'est d'ailleurs pour ça que le livre se positionne en une version d'introspection. C'est parce que au départ, c'est d'abord la personne. Avant d'arriver à ce qu'elle apporte dans le couple, à la dynamique de couple.
1: Oui, ça, c'est quelque chose qui m'a frappé quand même en lisant ton livre. J'avoue que je l'ai acheté, tu m'as donné, j'ai acheté la semaine dernière, donc j'ai fait la moitié. Ça se lit très bien, hein, c'est vraiment facile à lire. Et ce qui, les 60 premières pages que j'ai parcourues, là, ce qui transparaît, c'est vraiment l'accent sur l'individu. Travailler sur soi-même. Dans un des chapitres, hein, tu écris d'ailleurs, une chose est claire, chacun est le premier acteur de son bonheur. L'autre n'en est pas le garant, mais le partenaire. C'est lui qui accompagne, écoute, contribue et parfois complète. Et tu donnes un exemple qui m'a fait un peu sourire. Hein. Quand tu attends de tout ton cœur que ton conjoint pense à t'offrir un cadeau d'anniversaire, mais qu'il oublie, la déception peut être immense. Pourtant, si tu avais toi-même identifié et préparé ce qui te ferait plaisir ce jour-là, le cadeau de l'autre serait venu comme un supplément de joie et non comme une condition absolue. Que de couples attendent que l'autre, ah oui, t'as oublié mon anniversaire, t'as oublié ceci, ça donne des chicanes dans le couple. Est-ce que c'est pas trop un... Bon, je veux dire, pourquoi l'accent sur l'individu? Parce que là, je trouve que bon, la vie, c'est à deux, là. Et puis, on vit dans un environnement qui nous influence et qui aussi beaucoup. Est-ce que tu sous-estimes les facteurs structurels et sociaux qui, parfois aussi, causent la crise du couple?
2: Mais non, je sous-estime pas ces facteurs-là, mais je crois que si en tant qu'individu, on est déjà assez bâti, si on a pris le temps de travailler sur soi, ces facteurs-là ne nous influencent pas à la même hauteur que si on n'est pas préparé.
1: Okay.
2: Donc, par exemple, les facteurs sociaux, peut-être que t'es pas arrivé à ce chapitre, mais j'évoque, il y a un chapitre où j'évoque le nombre de personnes qui vivent dans une relation. Est-ce que tu es dans un couple à deux ou un couple à plusieurs? Parce que, justement, l'influence aussi de l'extérieur de la famille est un facteur social qui vient influencer le couple. Mais si, en tant que personne, en tant qu'individu, on a pris le temps de réfléchir sur ce qu'on veut, sur ce qu'on aime, sur comment on... Et même à apprendre à se respecter soi-même, à valoriser ce qu'on... À réfléchir sur ce qu'on attend d'une vie de couple, je pense qu'après, quand on est à deux, on est capable, justement, d'affronter certaines situations avec moins d'impact. On se retrouve aujourd'hui, si je reste sur sur ce point-là, des intrusions dans la vie de couple, on se retrouve à voir plusieurs couples qui se séparent à cause d'un parent. Et ça, c'est une réalité qui est très africaine, par exemple. À cause d'un beau-parent, à cause d'un ami. Mais, et puis, des fois, on se pose la question, quelle est la vision initiale de cette personne par rapport au couple? Si elle avait connu sa vision, si elle avait partagé sa vision avec l'autre, peut-être même qu'ils ne seraient pas rentrés en couple. Ou peut-être qu'ils auraient abordé de la vie de couple autrement. Donc, je pense que non, je ne mets pas de côté ces facteurs sociaux-là. Mais je pense que plus on est préparé et plus on fait une réflexion, mieux on vit ces situations. Ou on sait les repérer quand ils arrivent. Et je vais te dire un bail. Aujourd'hui, après 20 ans de couple, je me dis que si j'avais été... Bon, j'ai eu cette chance, je ne peux pas me plaindre parce que j'ai été très instruite sur la vie de couple avant de rentrer là-dedans, mais je pense qu'il y a des conversations que si j'avais eu davantage, il y a certaines choses que j'aurais moins... J'aurais fait mieux ou j'aurais vécu mieux. Donc, pour un jeune couple ou des jeunes qui se préparent à rentrer dans un couple ou des personnes même vieux, quel que soit l'âge, qui se préparent à rentrer dans un couple... Je pense que c'est toujours le moment de faire ces réflexions-là. Pour ceux qui sont déjà en couple, ce n'est jamais tard de penser que oui, je peux avoir une réflexion sur ce que je vis, avoir un regard autre. Et l'être en couple se positionne dans ce sens-là. Parce que ça arrive déjà avec certains de ces sujets que généralement les gens n'y pensent pas et les gens n'osent pas les regarder. Ils regardent beaucoup plus la difficulté, le problème, mais ils ne reviennent pas en arrière sur cette situation. Et ça aide à faire un nouveau départ, à se repositionner dans sa relation. Pour dire que dans l'être en couple, je ne parle pas de façon négative. Je ne parle jamais de façon péjorative. L'être en couple, ça ramène l'espérance. Ça porte à une espérance.
1: Oui, ça c'est, je le confirme en lisant. C'est un livre qui croit au couple. Hein. Ça, je l'ai lu la moitié là. C'est vraiment un livre qui croit au couple et qui encourage. C'est très positif, qui encourage les gens à tenir dans le couple et tout ça. Et d'ailleurs, à la fin de chaque chapitre, il y a un exercice de réflexion que tu proposes. Quelques questions qui vont amener les gens à réfléchir, à les responsabiliser. Ça c'est. Et puis, est-ce que il y a aussi, là, presque à la fin de chaque chapitre, il y a un verset biblique. Là. Pourquoi?
2: Bon, pourquoi il y a un verset biblique? Ben, il faut se dire que l'être en couple a été écrit aussi avec qui je suis. Donc, je suis une citoyenne du monde parce que je suis née au Cameroun, je suis quittée le Cameroun, je suis venue au Canada, j'ai visité d'autres pays. Mais je suis aussi une intellectuelle. J'ai beaucoup de diplômes, j'ai beaucoup étudié. Mais je suis aussi une épouse, une maman, je suis aussi une femme chrétienne. Donc, il y a chacune de ces critères qui fait de moi qui je suis aussi dans l'être en couple. De la même façon que je cite un auteur qui est connu comme Bouddha, comme Rumi.
1: Oui, au début
2: la
1: de chaque.
2: Bible aussi peut être citée.
1: Oui, je précise quand même qu'au début de chaque chapitre, tu cites un auteur, des auteurs, et puis à la fin, tu finis par citer une citation biblique.
2: C'est voilà,
1: juste pour équilibrer les choses, là, pour les athées, mettons.
2: Bon, pas vraiment pour les athées, mais aussi, c'est pas vraiment à chaque chapitre que je cite un verset biblique, non. Mais je veux dire, dans le livre, on trouve des versets de la Bible. On trouve à certains endroits quand je trouve que c'est approprié. Par exemple, quand on parle de aimer, s'aimer en premier, ben, la Bible fait mention de ça aussi, qui dit que aime ton prochain comme toi-même, parce que tu peux pas t'aimer, tu peux pas aimer l'autre. Donc, c'est toujours aussi des références qui peuvent apporter des points de réflexion à différentes personnes, selon comment ça les parle.
1: Oui, penses-tu que la crise du couple dont on parlait au début s'expliquerait en partie par une carence spirituelle aujourd'hui?
2: Je n'ai pas compris la question.
1: Une carence spirituelle. Pas religieuse forcément, la spiritualité au sens large. Là. Ça peut être la poésie, ça peut être la religion. Est-ce que la dimension spirituelle explique certaines travers, certaines difficultés qu'on rencontre là, dans le couple, là, selon ton expérience?
2: Ben, selon mon expérience, je pense que oui. Je pense que quand dans une société, on a arrêté ou on a mis de côté ce qui est spirituel, je pense aussi que on a mis de côté certaines valeurs et on a aussi mis de côté certaines bases qui peuvent être un soutien ou un support moral aux gens. Donc oui, je suis tout à fait d'avis que c'est une des causes ou des raisons aussi. Je pense aussi que quand on a mis de côté la spiritualité, on a mis aussi de côté la patience, on a mis de côté le désir, l'espérance aussi dans beaucoup de personnes aussi. Donc, et puis je suis tout à fait d'accord de faire la différence avec la religion parce que on ne parle pas du tout de religion vraiment, mais de spiritualité. Donc, moi, j'invite aussi des personnes qui, selon d'où ils viennent, de pouvoir se retourner vers ces bases-là, vers ces sources-là. Et pourquoi aussi, il faudrait dire aussi que quand on est spirituel, on est porté aussi à méditer. Et la méditation permet de s'arrêter. Or, nous sommes dans une société, on convient hein, que ça va trop vite. C'est facile de se lever le matin et se coucher le soir sans s'arrêter. Mais quand on prend le temps de méditer, on réfléchit. Donc, ça peut être un moment de réflexion par rapport à sa relation, par rapport à sa vision, par rapport à ce qu'on veut faire. Et puis, ces moments-là peuvent être partagés avec son partenaire ou peuvent initier, je veux dire, une conversation future avec la personne qu'on va rencontrer un jour.
1: Parfait. Ben, c'est intéressant, je trouve. Tu encourages les gens à surmonter. C'est ça le travail de réflexion. Hein. Tu encourages vraiment les couples à faire le travail de réflexion, à être patient, comme tu dis, et ne pas prendre les décisions rapidement. Là. Des fois, quand on est dans le trou, on a tendance à parfois prendre des décisions hâtives, mais il faut prendre un peu de recul. Alors, il y a une auditrice qui nous pose une question. Là. Je vais te la poser. Azania, peut-être qu'elle se prépare à entrer en couple. Là. Elle dit, est-ce que c'est un roman? Non, c'est pas un roman. Deuxième question, bah, je réponds à ta place. Là. Est-ce que c'est un roman? Bon, je te laisse répondre. Est-ce que c'est un roman?
2: Ben non, tu l'as dit, c'est pas un roman, c'est un livre de réflexion. C'est plus classé dans la catégorie des essais. Donc, un livre de réflexion qui apporte une réflexion sur un sujet.
1: Deuxième question. Ok, oui. Deuxième question de l'auditrice. Est-il disponible sur des plateformes en ligne?
2: Oui, si vous tapez sur Google « Lettre en couple », vous allez trouver que le livre est vendu chez Bookenbeck, qui est un libraire.
1: Mais dans la librairie de Québec, pas encore?
2: Pas encore, mais tranquillement, ça va se retrouver dans les librairies de Québec. Pour le moment, on peut juste l'acheter en ligne.
1: Sinon, le 2. Et sinon, le 2 à l'Université Laval aussi?
2: Oui, sinon le 2 à l'Université Laval, je vais avoir plusieurs copies et je vais dédicacer.
1: Moi, j'ai acheté le mien qui est dédicacé déjà. Alors, quand on écrit un ouvrage, en général, les écrivains, là, quand ils écrivent un ouvrage, ils pensent à un public. Quel est ton public quand tu écrivais cet ouvrage-là? À qui est destiné le lettre à un couple? Un jeune couple? Des célibataires? Des vieux mariés? Quel est ton public que tu vises?
2: Ben, lettre à un couple est destiné à tous ceux qui sont en couple, quel que soit le nombre d'années qu'ils sont en couple, et à ceux qui pensent un jour se mettre en couple, ceux qui désirent l'être. Et d'ailleurs, je dirais même que je le recommande beaucoup à ceux qui désirent être en couple et qui ne le sont pas encore. Mais si les gens sont déjà en couple, c'est aussi pour eux, l'être en couple. Si on est célibataire et qu'on est intéressé à rencontrer quelqu'un un jour, ben oui, je vous recommande de lire l'être en couple. Mais sinon, autour de tout un chacun, hein, il existe un couple, il existe des jeunes. Je pense aussi que les jeunes d'un certain âge, même s'ils ne pensent pas être en couple, c'est une bonne chose de leur offrir un livre comme l'être en couple. Parce que ça permet déjà qu'ils commencent à avoir certaines réflexions.
1: Il y a je parcours pas tout le contenu du livre, là, je vous laisse quand même le suspense. Là, il y a beaucoup de beaux chapitres, les épreuves qui révèlent l'amour, l'argent, serviteur ou maître du couple, la solitude, un être de trop dans votre relation, etc. Là, j'imagine que l'ouvrage est bâti autour d'expériences que tu as entendues aussi, tout ça, là. Si je te disais de me citer les trios des problèmes du couple aujourd'hui, là, c'est lesquels?
2: Le
1: premier, on dit souvent, c'est l'argent. Est-ce que c'est vrai? Je sais pas, moi.
2: Je pense que oui. D'ailleurs, il y a quelqu'un qui m'a demandé hier, quand il achetait le livre, il dit, est-ce qu'il y a un chapitre sur l'argent?
1: Ah oui?
2: Oui. Donc, oui, il y a l'argent qui est un problème principal. Aussi, il y a l'épanouissement.
1: Personnel.
2: Il y a l'épanouissement.
1: C'est-à-dire l'épanouissement personnel ou le fait de s'oublier toi-même, c'est quoi? Tu peux développer un peu?
2: L'épanouissement personnel et l'épanouissement enfant dans le couple.
1: Les gens ne sont pas heureux, mettons, quelque chose comme ça?
2: Les gens ne sont pas heureux, oui. Pour plusieurs raisons. Ils ne sont pas heureux peut-être parce qu'ils n'arrivent pas à faire ce qu'ils ont envie de faire en étant en couple. Peut-être parce qu'ils n'arrivent pas à faire avec leur partenaire ce qu'ils souhaiteraient faire. Donc là, on trouve que c'est le regard que j'ai apporté, que les gens sont malheureux. Souvent, on va retrouver... l'un qui veut voyager, mais l'autre ne veut pas. L'un qui trouve que peut-être qu'il faut mettre plus d'accent dans la famille à des moments de qualité. Mais il y a l'autre qui va trouver que, bon, on n'est pas rendu là. Donc, il y a un problème d'épanouissement.
1: Oui, si tu le permets, là, c'est que... Et parfois, quand un membre du couple est en quête de son épanouissement personnel, il est mal jugé. Je cite un passage d'un ouvrage là. Je commence, c'est le chapitre, c'est le couple qui est responsable du bonheur. Je commence ce chapitre par l'histoire d'une femme mariée, mère de jeunes enfants, qui a choisi de s'offrir quelques jours en solitaire pour se ressourcer. Elle est partie en voyage, loin de son quotidien, et sur son chemin, elle a croisé des personnes surprises de la voir seule. Certains la pensaient célibataire, d'autres sans enfant. Quand ils ont découvert qu'elle avait laissé mari et enfant derrière elle, leurs regards se sont chargés de jugement. Elle doit traverser sûrement une crise de couple ou encore elle cache quelque chose. Pourtant, cette femme ne cherchait ni à fuir ni à mentir. Elle s'offrait simplement un moment à elle, une parenthèse de respiration. Ça m'a fait rigoler. C'est suspect quand on est dans un couple de pouvoir être heureux seul, par exemple.
2: En fait, dans cet exemple-là, dans ce chapitre, c'est pas que cette personne va être heureuse seule, mais il y a une compréhension qui pourrait exister, qui, en fait, selon moi, devrait exister dans un couple. C'est que il peut arriver que l'un ait besoin de vivre quelque chose quand l'autre n'est pas prêt de le vivre ou qui n'est pas la passion forcément de l'autre. Et c'est de se poser la question, à quel point est-ce qu'on a cette ouverture cette femme qui se va en vacances et puis qui prend un moment de recul, c'est une femme qui peut revenir en étant plus épanouie et retrouver sa famille et ses enfants. Ouais. Dans un épanouissement différent. Peut-être parce qu'elle avait juste besoin de répit. Et aujourd'hui, il faut voir combien de personnes vivent des situations où ils se brûlent, où ils n'en peuvent plus. Parce qu'ils ont trop donné. Et qu'à un moment,

0: les couples se trompent beaucoup, quoi.
1: Oui, et puis la fidélité, il faut la voir pas juste dans une tromperie parce que l'un est allé chercher ailleurs, mais il faut la voir dans, aussi dans le fait de ne plus prendre à cœur les promesses qui ont été faites.
0: Ah, ok, une certaine loyauté, là, une dimension.
1: Ou la loyauté. Quelles sont les promesses sur lesquelles le couple était basé?
0: Ok.
1: Donc, j'ai choisi de parler de fidélité au lieu de parler d'infidélité.
0: Ouais, c'est dans l'optique de positivité, toujours.
1: C'est ça, oui, c'est ça, justement. Parce que à plusieurs endroits, quand deux personnes se mettent ensemble, ils se promettent des choses, ils ont une vision, ils ont un rêve.
0: Ouais.
1: Et souvent, une fois sur le chemin, cette vision, il arrive qu'elle meure. Il arrive qu'elle n'existe plus. Alors, les gens, l'un et l'autre, commencent à se regarder d'une certaine façon. Il y a un malaise qui commence à s'inscrire. Je peux prendre un exemple d'un couple qui, quand ils se mettent ensemble, ils disent, bon, écoute, notre réalité, c'est que on va au Canada, mais on va mettre en avant peut-être les enfants, la famille, on va faire des activités, on va aller en vacances. Et puis, arrivé, il y a un qui trouve, oh, il y a tellement de facilité de gagner de l'argent, puis qui se lance dans mille et un projets. Puis, la priorité, ce n'est plus des projets de famille. Alors, on perd sa vision. On perd ce pourquoi, ce qu'on avait mis en avant. Et souvent, ça va être aussi dans les relations aussi. Hein. On ne se cache pas dans les relations extra-conjugales. Ça va être un qui commence à se donner plus de liberté. Cette fidélité aussi, on va le voir aussi souvent dans tout ce qui, de nos jours, est électronique. Tout ce qui est médias, réseaux et tout ça.
0: C'est-à-dire que l'un, on est beaucoup sur les réseaux sociaux, on a moins de temps avec l'autre.
1: On est beaucoup sur les réseaux sociaux, on manque de temps avec l'autre. Okay. Mais aussi dans les cachotteries, dans les choses qu'on cache. Le téléphone aujourd'hui est un problème dans beaucoup de couples.
0: Est-ce que tu conseilles aux couples de se partager leur mot de passe maintenant?
1: Moi, je ne peux pas donner de conseils dans ce sens-là.
0: Qui fronce les visages.
1: Mais c'est ça, on ne peut pas donner ce genre de conseils, mais on peut juste demander à chacun de revenir à. En fait, de se rappeler c'est quoi la nature de leur couple, c'est quoi le type de relation sur lesquelles ils se sont basés. Tu vois? Donc, il faudrait juste l'honorer ou avoir une bonne discussion pour trouver une stabilité dans ce sens-là.
0: Okay.
1: Et c'est d'ailleurs pour ça que, en parlant de fidélité, je parle justement de qu'est-ce qu'on s'est promis, qu'est-ce qu'on se promet aujourd'hui.
0: Mais parfois, il faut évoluer aussi, non? Face aux difficultés de la vie, il faut s'adapter, il faut se réajuster.
1: Ben, c'est parfait ce que tu dis. Il faut évoluer, mais il faut évoluer ensemble.
0: Okay.
1: Donc, d'où vient le fait qu'il faut prendre le temps de communiquer où est-ce qu'on est rendu aujourd'hui? C'est quoi nos prochaines étapes? Parce que ce qui arrive très souvent, c'est que, je l'écris d'ailleurs dans le livre, les gens vont se dire, mais il a trop changé, elle a trop changé, je la reconnais plus. Mais bien sûr que les gens ont changé. On change tous. Le quotidien, les situations, l'immigration, on change. Mais la question, c'est est-ce qu'on choisit de changer ensemble? Et pour changer ensemble, ça prend justement de se parler, de revoir sa vision, peut-être qu'avec dans un contexte d'immigration, ou peut-être que avec la situation financière ou la situation de travail qu'on fait, peut-être qu'on a changé. Mais il faut justement prendre le temps de s'arrêter ensemble et de réfléchir sur les nouvelles bases et de s'accorder. Mais je pense que plus on communique ensemble, plus on fait des choses ensemble, plus on change ensemble.
0: Parfait. Et donc, le 2 juin, tu vas nous dire comment communiquer, parce que ça aussi, c'est tout un art, hein, savoir communiquer. Puis, j'ai tant de questions à te poser, hein, notamment, par exemple, tes influences, parce que les couples, ce n'est pas la même chose en Occident et en Afrique. Toi, tu es une Africaine. Quelles sont tes influences? Bref, j'aurais aimé continuer, mais là, il faut que j'arrête. On va en garder un peu pour le 2. Là, peut-être que je t'en poserai le 2. J'y ai à l'Université Laval. Le 2 juin, plutôt, à l'Université Laval, à 18h, le jour de... à l'occasion du lancement de ton ouvrage « Lettres à un couple ». C'est vraiment intéressant. Ça va en contre-courant un peu là, de l'évolution actuelle du couple.

0: C'est-à-dire que tu encourages les gens à vivre 50 ans, 60 ans. C'est bien, bonne chance. Mais tu donnes les recettes pour. Tu donnes les recettes pour ça. Parce qu'il y en a qui existent, c'est la réalité. Il y en a. On dit bon, qu'il y a 40% de divorces, mais n'oublions pas que 60% aussi qui marchent bien. Là. Fait qu'il faut, ouais, voilà. Il faut être positif dans la vie. Donc, tu donnes les recettes. C'est pas vraiment. C'est pas des prêts à porter ou des prêts à penser. Là, tu pousses les gens à réfléchir. C'est voilà. Ça que j'aime aussi de ton ouvrage. C'est pas la psychologie populaire ambiante, là, mais tu pousses les gens à rentrer en eux, à faire de l'introspection. Et j'ai adoré la dimension spirituelle aussi que tu as mis dans ton ouvrage. Merci beaucoup, ma chère Eliette.
1: Merci, merci pour l'invitation. Puis donc, bonsoir à tous. Aussi.
0: Donc, Windor demande à nouveau si tu peux rappeler le lancement, s'il te plaît, les coordonnées.
1: Bon, le lancement, c'est le 2 juin à l'Université Laval à 18h au pavillon Desjardins. Ça va être une petite soirée cocktail de 18h à 20h.
0: Parfait. Merci beaucoup et bonne chance. On attend le prochain. N'hésite pas à repasser en studio à ton prochain ouvrage.
1: D'accord, merci.
0: Merci, bonne soirée. Mesdames et messieurs, vous êtes bien sur CKIA 88.3 FM à l'émission Dignité Noire, la dernière de la saison. On doit vous laisser parce que c'est fini. On va aller en vacances. Tout le monde mérite des vacances, y compris nous. Nous allons une petite pause, puis au retour, Windor nous présente sa dernière chronique, Les Étoiles Noires.

0: Mesdames et messieurs, vous êtes bien sur CKIA 88.3 FM à l'émission Dignité Noire du 25 mai, la dernière de la saison, je disais tantôt. Toujours un plaisir de vous recevoir, mais il va falloir qu'on aille un peu en pause aussi, à la pause estivale pour se reposer, n'est-ce pas mon cher Windor?
1: Ah, ça prend des vacances.
0: Le son de Windor.
1: Mais... Ça prend des vacances.
0: Moi, je pensais que toi, tu étais prêt à continuer.
1: Même les étoiles
0: là.
1: Doivent se
0: reposer. Même les étoiles noires. Les étoiles même les
1: se
0: étoiles
1: reposer.
0: Se couchent hein,
1: ah,
0: la
1: ouais,
0: journée.
1: Doivent se reposer.
0: Alors, c'est ta dernière de la saison. Étoile noire.
1: Oh, j'ai eu beaucoup de plaisir.
0: Ah oui, non, moi aussi. Hein. C'est ta première saison. Hein.
1: C'est ma première saison.
0: Ah, mais c'est tellement intéressant.
1: J'ai
0: avec
1: plaisir.
0: Toi. T'aimes la radio, on le sait.
1: J'aime beaucoup la radio.
0: Ça, super.
1: J'ai la piqûre, là.
0: Bon, mais tu vas être co-animateur l'année prochaine.
1: C'est bien.
0: Mais tu sais que je cherche un co-animateur depuis longtemps. Une co-animatrice.
1: Ah.
0: J'en cherchais, j'ai pas trouvé. Mais là, je prends un homme. Il faut pas qu'il vienne dire que oh, on est macho, là, deux hommes, ces trucs.
1: On va prendre des CV.
0: Parfait. Alors, on reçoit aujourd'hui Muriel Jean-Baptiste, qu'on connaît bien à Québec. Je te la laisse pour nous parler
1: bonjour.
0: De.
1: Je pense que Muriel est avec nous. Elle nous entend là actuellement.
0: Oui.
2: Absolument.
1: Muriel, tu nous entends bien. Bonsoir. Compatriote, Muriel Jean-Baptiste, compatriote d'Haïti, ça, hein? Je me trompe
2: ben
1: pas,
2: oui,
1: hein?
2: Oui, ben oui, ça se trompe pas quand même avec un Jean-Baptiste.
1: Ah, hein. Ben voilà, moi c'est Dorméus le nom.
2: Salut Dorméus.
1: Oui, ça va bien.
2: Le nom. Ça va très bien, toi
1: ouais,
2: également.
1: Je suis très content de t'avoir. Tu sais quoi, Muriel, en introduction, j'ai manqué la soirée des entrepreneurs. Je pense que tu étais sur le panel, si je ne me trompe pas.
2: Hein? Oui, c'était une très belle soirée.
1: OK, extraordinaire. Je suis très content de te faire ta connaissance à travers l'émission. Je pense qu'on va passer un excellent moment ensemble. Donc, Muriel, rapidement comme ça, là. SB Subvention. C'est toi qui as créé ça?
2: Oui, tout à fait.
1: Et c'était dans quel but? Parce que c'est très rare qu'on voit des gens créer des entreprises pour des subventions. On va en voir, oui, qui vont créer des entreprises pour faire de l'accompagnement, comment, par exemple, se préparer à monter le plan d'affaires et ainsi de suite. Mais des subventions, c'est très rare qu'on voit ce genre d'organisation-là naître.
2: Oui, effectivement, c'est un peu plus rare. Je vais juste prendre quelques secondes pour saluer les autres collaborateurs qui sont avec toi, en fait, à la radio, mais moi à distance, en fait, ce soir, donc j'ai pas pu être sur place. Alors, ça me fait plaisir vraiment de venir répondre aux questions d'Orméus. Alors, oui, effet subvention est né justement parce que sur le terrain, il y a un besoin. Et il y a des fois des subventions, mais les organisations, mais les entreprises ont du fil à retordre, des fois, soit à les trouver ou bien à le savoir à temps. Et souvent aussi, ce qui arrive, c'est que les subventions peuvent en fait être publiées, l'appel d'offres est publié, mais à l'interne, il y a trop de travail. En fait, les gens qui sont compétents en fait à l'interne peuvent ne pas avoir le temps de répondre à ces appels de candidature. Donc, ça fait en sorte qu'il peut y avoir un manque de temps, un manque d'argent aussi pour engager quelqu'un, mais ça peut arriver aussi. C'est surtout la surcharge de travail que ça prend parce que souvent, c'est très court, en fait, la durée de publication et on doit déposer rapidement. Donc, il faut se virer de bord assez rapidement. Alors, ça vient vraiment pour proposer des solutions concrètes, clés en main, en fait, aux organismes communautaires, aux entreprises, aux PME, aux artistes, vraiment dans différents en fait, domaines. C'est vraiment large.
1: Ça, c'est bien. Clé en main, hein? Ça, c'est bien. J'aime beaucoup.
2: Oui, on peut faire clé en main, effectivement.
1: Ouais. Rapidement comme ça peut paraître un peu banal comme question, mais c'est quoi exactement une subvention? Comment tu expliquerais ce qu'est une subvention? Parce que des fois, il y a des gens qui peuvent peut-être mélanger ça avec d'autres termes. Parce que je sais que quand on se lance, Muriel, et tu sais, moi, je me suis lancé un jour.
2: Mm-hmm.
1: Je me suis lancé, mais j'ai été bloqué, entre autres, par la question du financement. J'ai été capable d'avancer un peu. Mm-hmm. À l'époque, je lançais un projet d'éducation financière.
2: Okay.
1: Le but, c'était de permettre aux élèves du primaire, du secondaire, de se familiariser entre autres
2: c'est
1: avec
2: génial.
1: le domaine de la finance, le domaine de l'endettement, le sujet de l'endettement. Et ça devait se faire sous forme, je ne dirais pas d'un jeu, mais d'une plateforme à travers les tablettes. On était en 2011-2012 à l'époque. C'était la folie dans les écoles. Et ouais. je voulais lancer ça dans le but de familiariser les élèves avec la gestion financière, l'endettement.
2: Oh, c'est génial.
1: Je te fais un petit scénario. Ça allait simuler un peu la vie d'un individu qui reçoit Absolument. Une paye à toutes les deux semaines et il faut la gérer. Il y a des défis. Uh-huh. Est-ce que tu vas décider au début, lorsqu'ils allaient se lancer dans la plateforme, ils allaient devoir choisir entre devenir un employé ou est-ce qu'ils décident de se lancer en affaires et d'être un entrepreneur? Et puis, ouais. de voir comment... manœuvrer un peu avec ces défis-là, mais j'ai eu des problèmes. J'ai eu quelques difficultés. C'était difficile de me faire subventionner. C'était difficile d'obtenir des prêts. Et je commençais, j'avais pas vraiment d'actifs et tout ça. Donc, c'était un petit peu compliqué. Donc, j'aurais pu me tourner vers une subvention, mais qu'est-ce qu'on peut dire réellement concernant une subvention? Qu'est-ce que c'est une subvention, en fait?
2: Alors, effectivement, une subvention, c'est une contribution financière que un organisme communautaire ou bien une entreprise, une PME, ou bien un entrepreneur, en fait, va bénéficier en répondant à un appel d'offres, en fait, ou un appel de candidature qui, dans le but de financer un projet bien spécifique. Parce que tous les appels de candidature sont toujours bien cadrés dans un cadre précis pour un projet précis, pour une durée précise. Donc, c'est vraiment important que ce cadre-là soit défini, que le sujet, la thématique soit définie. Donc, c'est une contribution financière. Cette contribution financière-là, il peut, en fait, ça peut que ça soit être, en fait, on va devoir rembourser une partie, mais il peut y avoir une partie aussi non remboursable. Donc, ça va vraiment dépendre de qui est le bailleur de fonds, c'est quoi les conditions, en fait, de cette contribution financière-là. Mais à la base, c'est une contribution financière qui est différente d'un prêt, qui est différent, en fait, d'une bourse, qui est différent, en fait, c'est ça, d'un prêt, tempérament, etc. Donc, c'est vraiment une contribution financière pour donner un coup de pouce, on va dire, en fait, à un projet, pour amener le projet à un autre niveau.
1: Et tu n'as pas à rembourser.
2: Ça peut être une partie à rembourser. Okay. Par exemple, si il était convenu, en fait, dans la subvention qu'il fallait, en fait, remplir des tels livrables et que vous n'arrivez pas, en fait, à faire tout ça, ça se peut que vous auriez à rembourser. Mais, en fait, quand on parle de subvention, en fait, c'est une contribution financière qui peut être non remboursable. Il faut toujours dire peut-être non remboursable parce que ça dépend vraiment des conditions, en fait, de la subvention.
1: OK. Et tu vois, on a une conjoncture économique un peu compliquée. On a une guerre en Iran.
2: Oui.
1: On voit des pertes d'emplois terribles.
2: C'est ça.
1: Muriel, si tu aurais un conseil à me donner, disons, moi, je décide d'avoir une idée d'entreprise, j'essaye de me lancer dans quelque chose, je me cherche une voie. Mm-hmm. je cherche la voie, là. Hein? Et puis, je regarde la conjoncture économique. D'après toi, quel type d'entreprise, aujourd'hui, là, aurait peut-être plus de facilité à obtenir des subventions, par exemple? Est-ce que tu vois un type d'entreprise particulier qui... avec cette conjoncture économique-là qu'on vit, est-ce que tu vois un type d'entreprise qui pourrait ressortir du lot et qui pourrait même bénéficier de subventions de manière peut-être vraiment plus facilement qu'un autre type d'entreprise? Est-ce que tu vois quelque chose à ce niveau-là, au niveau du type d'entreprise?
2: Ben, en fait, les subventions sont souvent calquées sur ce qui est voté comme budget.
1: OK. Okay?
2: Donc, c'est le budget qui va vraiment donner l'élan, en fait, aux subventions qui vont sortir. Alors, ce qui fait en sorte que quand le budget sort, donc, il y a des thématiques qui sont bien, en fait, spécifiées, comme qui vont avoir des projets à développer. Il y a des 250 000, 1 milliard qui est disposé pour telle thématique. Alors, c'est en fonction de cette thématique-là, on va dire que, OK, il va y avoir du financement dans ce secteur-là. Comme par exemple, on va voir, en fait, pour le domaine de la sécurité, en fait, alimentaire, où il y a quand même beaucoup de choses, en fait, il y a justement à cause de la situation économique actuelle, les comptoirs d'aliments, en fait, de qu'on donne en fait des aliments en fait aux gens qui sont en situation de menace, ça déborde.
1: Ouais.
2: Donc le gouvernement vient à rescousse un peu en ce sens-là pour supporter. Donc il va y avoir un coup de main au niveau en fait de la sécurité alimentaire. Depuis quelques années déjà, la transformation numérique, parce qu'on fait un virage numérique dans beaucoup d'organisations. Donc les organisations ont besoin du soutien à ce niveau-là pour se mettre à jour, que ce soit en fait pour former les équipes, que ce soit pour mettre en fait à jour aussi leur appareil au niveau en fait numérique, toute la structure interne, etc. Donc ça aussi, c'est un domaine où il peut y avoir effectivement du financement qu'on peut trouver. L'aspect aussi itinérance, avec bon, l'hiver qui vient de passer, on a entendu quand même parler assez souvent à quel point qu'il y a un besoin, la crise du logement, juste ça. Donc ça détermine vraiment les axes dans lesquels on peut trouver en fait du financement pour certaines organisations.
1: Ouais, et tu sais, on pourrait parler des énergies renouvelables, les entreprises qui se sont
2: absolument
1: de l'énergie renouvelable. On a eu quelqu'un ici, Muriel, un autre compatriote, et okay. Ansi René qui travaille sur un projet, oui, qui travaille sur un projet de génératrice qui produit de l'énergie électrique.
2: Absolument, l'énergie renouvelable.
1: Ouais, et sans apport d'essence et sans huile et tout ça, donc
2: c'est très peu d'entreprises.
1: Ouais, on l'a eu ici. Donc c'est ce genre d'entreprise-là, peut-être des fois, peut bénéficier même d'un très gros coup de pouce au niveau des subventions.
2: Absolument.
1: Parce qu'on est dans l'air, là. On est dans l'air du virage énergétique, là, actuellement.
2: Tout à fait. Ouais. Tout ce qui, en fait, va concerner zéro carbone, tout ce qui concerne, en fait, comme par exemple, tout ce qui concerne l'agroalimentaire aussi, on mange bien, en fait, les saines habitudes de vie. Donc, il peut y avoir du financement. C'est sûr que moi, je dis tout le temps, trouver du financement, des fois, c'est pas juste avoir, oh, OK, j'ai tel projet, c'est rattaché à tel ministère. Comme par exemple, j'ai un projet en agriculture ou bien agroalimentaire, c'est rattaché avec la MAPAC.
1: Ouais.
2: Mais il peut y avoir des combinaisons, en fait, de financement pour amener le projet plus loin. Dans ce cas-là, ça prend qu'on en discute, qu'on voit vraiment les différentes facettes qui composent le projet. Parce que ça peut, avec un seul projet, on peut, si c'est possible, bien entendu, d'aller chercher différents financements pour le projet. Mais c'est important de ne pas faire du financement croisé, dans le sens que de ne pas avoir une dépense qui a été mentionnée pour un poste de dépense et le faire financer deux fois, c'est très important.
1: Ah, OK, oui, ça, il faut faire attention avec ça.
2: Ouais, ça, c'est des pièges, par exemple. C'est vraiment important de faire attention dans la reddition de compte pour que ça soit vraiment transparent.
1: Ouais. T'es d'accord avec moi, Muriel, si je te dis plus la boîte est grande, plus c'est facile pour cette boîte d'obtenir des subventions. Est-ce que ça a un rapport, tu penses? Plus la taille de l'entreprise est grande, ben ça va être plus facile peut-être pour elle, peut-être parce qu'elle paraît plus crédible et tout ça. Donc
2: non. Non, la question de crédibilité, c'est vraiment, l'historique que l'entreprise, en fait, a tenu au cours des années, que ce soit, en fait, si l'entreprise est implantée depuis un certain temps, donc elle a l'habitude vraiment de tenir ses exercices à jour, de faire vérifier ses exercices, de tenir une comptabilité vraiment transparente. Et aussi, ces activités témoignent, en fait, qu'il y a un intérêt du public pour ce type d'activité-là et que ça répond à un besoin aussi, un besoin du milieu. C'est tout ça qui peut faire démarquer, en fait, un projet. Mais petite ou grande, en fait, c'est pas tellement, en fait, le cas. Ça prend aussi la capacité, en fait, de gouvernance de l'entreprise. Donc, pour que le bailleur, en fait, ait une certaine confiance que cette personne, cette boîte-là, par exemple, petite ou grande, elle est capable de bien gouverner, de faire une bonne gouvernance, en fait, du montant qui lui sera, en fait, confié en subvention. Donc, c'est ces éléments-là qui sont importants. Je dirais même une petite, en fait, une entreprise, en fait, nouvelle, hein, une petite PME. L'entreprise a fait ses preuves, a participé à des concours, a réussi à gagner, en fait, des concours, à se démarquer par ses produits ou bien ses services. C'est possible que ce soit financé.
1: OK, OK. Il nous reste à peu près un 3 minutes. J'aurais peut-être une dernière question pour toi, à savoir, c'est quoi la plus grosse erreur que tu constates quand les gens remplissent des demandes de subvention? Parce que souvent, quand on se lance, le premier réflexe qu'on a, c'est on veut trouver des subventions. On veut, des fois, on ne prend même pas le temps de bien construire son produit, bien construire son offre. On se lance immédiatement sur les subventions. Hein, on tape ça sur Google, oui. Puis on essaye de prendre le premier lien arrivé, et puis absolument. On veut se lancer. C'est quoi les plus grosses erreurs que tu constates quand les gens remplissent des demandes de subventions? Et qu'est-ce qu'il faut éviter de faire aussi?
2: La réponse est dans la question que tu as posée, okay. Ou bien en tout cas dans les informations que tu as amenées, mm-hmm. parce que souvent, effectivement, on précipite un petit peu, on se précipite un peu sur la manière, sur le financement qui tombe, et puis on veut tellement avoir de l'argent, et puis mm-hmm. on remplit, mais sans tenir compte vraiment de faire une corrélation entre la mission, ma mission, mes activités, mes services, ma clientèle avec l'offre qui est faite ou bien l'appel de projet qui est lancé. Donc, cette partie-là, c'est très important de vraiment... C'est comme quand on prend une offre d'emploi, là, mm-hmm. on utilise un surligneur pour aller chercher les éléments clés, en fait, de cet appel-là et en quoi, moi, je réponds à ces éléments-là. En quoi, en fait, moi, je vais faire une différence. Donc, ce travail-là, c'est vraiment essentiel. Or, souvent, cette partie-là est bâclée. Quand c'est bâclé, ben, c'est sûr que le comité, en fait, qui reçoit votre projet, ben, il va l'analyser en fonction de ce qui est déjà convenu comme grille d'analyse. Mm-hmm. Donc, c'est ça, souvent, qui va faire en sorte que les gens vont passer à côté. Ils vont considérer que le projet est à côté de la plaque, la description n'est pas bien, en fait, ça n'a pas été bien défini, les objectifs ne sont pas clairs, ça rentre pas, en fait, dans le canevas qui a été, en fait, initialement défini. Donc, c'est des éléments courants, ou du moins aussi un budget qui est complètement, ne montre pas de relation avec, il n'y a pas de ventilation, en fait, des postes budgétaires, c'est tout à fait global, on ne peut pas, en fait, déterminer en combien d'heures, combien d'argent ça va coûter, mais en fait, juste un montant global. Donc, c'est vraiment comme légèreté des fois, ou bien la précipitation va mieux. La précipitation avec laquelle on peut remplir un dossier peut faire en sorte que ce dossier-là soit bâclé.
1: Que je comprends. J'en ai tabletté tellement des projets d'affaires. En tout cas, Muriel, on se parlera. Mais une petite phrase, une dernière petite phrase. Là. Il y en a qui sont en processus. Hein.
0: 10 secondes.
1: Une petite phrase peut-être pour encourager les gens qui sont actuellement en phase et qui sont dans la vallée de la décision, comme on peut dire. Pour les encourager.
2: Une chose pour les encourager, c'est que c'est très important de ne pas dire « Ah, je ne serai pas admissible ouais. ». Prenez le temps de vérifier, de prendre connaissance avant de vous auto-éliminer. C'est très important. Okay. Et une chose aussi maintenant, de plus en plus, on parle de reprenariat. Mm-hmm. Donc, des fois, ça peut que ce n'est pas nécessaire de refaire toute une entreprise de A à Z, mais on peut partir d'une entreprise qui est déjà là et puis qu'on peut bonifier aussi. Donc, c'est être alerte, être ouverte, en fait, être ouvert et être ouvert aux opportunités qui se présentent. Le reprenariat, c'est quand même très à la mode actuellement. Je pense
1: que merci beaucoup, hein, Muriel. Ça me fait plaisir.
0: Le temps nous prend la gorge, donc puis, je vous remercie, vous deux, Windor et Muriel. Merci beaucoup.
1: Merci infiniment, Muriel.
0: Plaisir. Est-ce que vous savez qu'il y a un phénomène littéraire aujourd'hui au Québec, là? Un livre écrit par Aurélien, un haïtien, qui fait tabac, là.
1: Ah ouais?
0: C'était ça ou mourir.
1: Moi, c'est tout le monde m'en parle. Mourir.
0: Oui.
1: Là, ça vient de sortir.
0: 18 traductions, traductions dans 18 langues étrangères, alors que ça vient de sortir.
1: Aurélien, c'est ça ou mourir, t'as dit?
0: C'était ça ou mourir.
1: C'était ça ou mourir.
0: Ouais, je vais l'acheter demain.
1: C'est quoi ces
0: merci beaucoup, okay, mesdames et messieurs. Merci c'est tout pour ce soir. C'est tout pour la saison. Merci de nous avoir accompagnés. Passez un bel été et nous vous donnons rendez-vous en septembre. Bye.
1: Bye bye.
0: Ouais, c'est un phénomène.
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Bienvenue à l'émission Le Nous de Narcotique Anonyme, l'émission de radio faite par des dépendants pour des dépendants et toute autre personne qui souhaite en apprendre plus sur le programme de rétablissement de Narcotique Anonyme. Ici, vous entendrez des témoignages et des expériences que vivent les membres à travers la fraternité de Narcotique Anonyme. Il est bon à savoir que Narcotique Anonyme est une fraternité ou une association à but non lucratif composée d'hommes et de femmes pour qui la drogue était devenue un problème majeur. Nous nous réunissons régulièrement pour nous entraider à rester abstinents. C'est un programme d'abstinence complète de toute drogue. La seule condition requise pour devenir membre est le désir d'arrêter de consommer. Notre programme repose sur des principes écrits si simplement que nous pouvons les appliquer à notre vie quotidienne. L'important, c'est qu'ils donnent des résultats. Cette émission a pour but de vous informer de l'existence de Narcotique Anonyme. Si tu as besoin de parler à quelqu'un, n'hésite pas à contacter notre ligne d'entraide au 1-855-LIGNE-NA ou va sur renaquebec.org pour trouver une réunion près de chez toi. En espérant que vous entendrez ce qu'il vous faut pour vous diriger vers la voie du rétablissement, bonne émission.

0: Bonsoir à tous et à tous, je m'appelle Charles et je suis dépendant. Vous écoutez actuellement le Nous sur CKIA FM, notre émission, si vous voulez, un programme d'information d'une heure sur la fraternité de Narcotiques Anonymes. Si tu penses avoir un problème de dépendance, reste avec nous, tu perdras pas ton temps. Ce soir, on a Céline, la coordonnatrice du projet radio, qui va être en formation pour la console, puis on est Jean-François, qui est à la console. Puis on a une invitée, je vais la laisser se présenter.
1: Salut, je m'appelle Geneviève et je suis dépendante.
0: Salut Geneviève, comment ça va?
1: Ça va bien.
0: Merci d'être là ce soir. Veux-tu nous parler un peu de ton temps d'abstinence? Ça fait combien de temps que tu connais Ena?
1: Par rapport à mon temps d'abstinence, je suis pas très à l'aise d'en parler.
0: Parfait.
1: J'ai comme l'impression que ça met une distance entre les gens. Puis j'ai quelques 24 heures. Là, j'ai le temps qu'il faut pour venir ici.
0: Ils disent dans le manuel que c'est plus qu'un an.
1: OK. Oui, j'ai plus qu'un an.
0: Ça doit être ça. Bon, mais merci de ta franchise. Puis, fait que moi, je m'appelle Charles, je suis dépendant. Ça fait un an et demi que je suis dans la fraternité. Puis je m'implique dans le projet de radio. Puis je suis bien content d'être avec vous ce soir. Narcotiques Anonymes, c'est une organisation mondiale qui offre un soutien essentiel à ceux qui sont aux prises avec des problèmes de dépendance. On croit fermement que les partages d'expériences et de force et d'espoir peuvent aider chacun de nous à trouver une meilleure vie. Exemple de drogue, ça inclut l'alcool puis les médicaments pris abusivement. Dans cette émission-ci, on va vous parler d'histoires inspirantes, de rétablissement, des ressources précieuses, puis